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2: Bonjour, la compagnie des Chimères propose Schizomundo, spectacle musical et satire tragicomique de notre actuelle condition humaine, en sortie de résidence de création, vendredi 25 septembre à 18h30, à la salle d'animation Ameras. Entrée libre, plus d'infos au 07 83 88 78 49 ou sur le site web et les réseaux sociaux de la Compagnie des Chimères. Merci.
1: Pip !
3: C'est reparti pour le festival Les Jours de la Dame, organisé par l'EDA Atomica 07. Des rendez-vous culturels tous les week-ends, du 26 septembre au 7 novembre, l'occasion de découvrir la création féminine. Et on commence samedi 26 septembre au Nautilus à la Levade à 20h30 avec L'Enfant maquillé, cantique pour bistrot et cabaret, d'après des textes de Bernard Dimet avec Pascal Papini et Serge Besset au piano. Dimanche 27 septembre au Moulinage de Chirol à 17h, Astrud Gastrique, clown vocal et création radiophonique pour un spectacle de théâtre musical hybride, joyeux et tout terrain. Réservation au 06 80 72 03 57. 06 80 72 03 57.
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4: La troupe de Valgorge présente une soirée théâtre à Montréal, scène de ménage au musée, le samedi 26 septembre à 18h. C'est à partir de 15 ans, une entrée à 8 euros avec buvette sur place.
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0: bienvenue, il est 10h, vous êtes sur Fréquence 7, il est l'heure de retrouver à présent le journal de Radio France Internationale.
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0: Il est 10h à Paris, 8h en temps universel. Merci d'avoir choisi RFI. Bonjour, bienvenue. À suivre dans 10 minutes vos questions sur l'actualité et dans 40 minutes vos réactions sur les expulsions massives menées par Donald Trump. Plus de 25 000 personnes renvoyées vers des pays tiers, dont plusieurs centaines sur le continent africain. Mais d'abord, le journal international. Bonjour Julien Coquelroem.
1: Bonjour Juan. Le début de la semaine de haut niveau à l'Assemblée Générale des Nations Unies. À la une, les premiers discours à la tribune de l'ONU aujourd'hui, notamment celui de Donald Trump et de nombreux dossiers sur la table. Celui du Moyen-Orient reste le plus épais. Donald Trump, encore lui, sans son et sans image. La riposte des médias américains après l'interdiction de CNN, MS Now et Politico d'entrer à la Maison-Blanche. Les quatre autres grandes chaînes du pays ont décidé de ne plus couvrir les déplacements du président américain. Et puis, Juan, vous l'évoquiez, le deuxième volet de notre enquête de Deportation Project en collaboration avec Forbidden Stories. Avec ce matin la question des contreparties mises sur la table par les États-Unis. Des centaines de millions de dollars mobilisés notamment pour convaincre les pays vers lesquels ils ont expulsé plus de 25 000 migrants. C'est l'un des grands rendez-vous diplomatiques de l'année. Chaque mois de septembre, la semaine de haut niveau de l'Assemblée Générale des Nations Unies s'ouvre aujourd'hui. Des dirigeants du monde entier à New York pour se rencontrer et s'exprimer à la tribune de l'ONU dans un contexte géopolitique on ne peut plus tendu. Et avec un programme chargé, le Soudan et l'Ukraine feront partie des dossiers forts. L'accord sur le Groenland doit être signé aujourd'hui entre les États-Unis, le Groenland et le Danemark. Le sujet de l'intelligence artificielle s'invite aussi dans les débats, mais le dossier qui pèse de tout son poids sur cette Assemblée Générale, c'est bien sûr, encore une fois, le Moyen-Orient, Karine Auton.
2: En vue de l'Assemblée Générale de l'ONU, le prix du baril de pétrole est repassé sous les 100 dollars en espérant des améliorations diplomatiques cette semaine. Pour l'instant, pourtant, aucune rencontre entre Donald Trump et son homologue iranien n'est confirmée, même si le président américain se dit disposé à le voir. Massoud Pezeshkian a bien reçu son visa pour se rendre à New York. En revanche, impossible pour une partie de son équipe de l'accompagner, comme l'a confirmé Washington hier, et cela pourrait faire partir d'éventuelles nouvelles négociations avec Téhéran sur de mauvaises bases. Les pays du Golfe, qui l'an dernier s'étaient penchés sur le dossier Gaza en toute discrétion à New York, ont indiqué qu'ils ne se réuniraient probablement pas cette semaine, mais les attaques houthies contre le Yémen et l'Arabie Saoudite occuperont forcément leur bilatéral. Il faudra aussi surveiller les positions des médiateurs turcs, qatariens, omanais et pakistanais. Un an après la déclaration de New York approuvée par 142 pays, une réunion sur la mise en œuvre de la solution à deux États se déroulera ce mardi. Enfin, Benjamin Netanyahou est attendu jeudi à New York. Israël compte sur cet AG pour raviver les accords d'Abraham, malgré une dynamique régionale extrêmement tendue. Karine Auton, New York, RFI.
1: Et le Moyen-Orient déjà évoqué lors d'une entrevue hier entre Donald Trump et Emmanuel Macron, le président français dit avoir fait plusieurs propositions, notamment celle d'une résolution du Conseil de sécurité pour garantir la liberté de navigation dans le détroit d'Ormuz. La France se dit aussi prête à œuvrer à la sécurisation des infrastructures énergétiques saoudiennes prises pour cible par les Houthis. Alors qu'au Yémen, les combats entre les rebelles et les forces gouvernementales soutenues par l'Arabie Saoudite ont encore fait 154 morts ces deux derniers jours. Une brève alerte aérienne a retenti ce matin dans le sud de l'Arabie Saoudite. Le G7 appelle les Houthis à cesser immédiatement leurs menaces et leurs attaques contre le transport maritime. Et puis l'actualité au Moyen-Orient marquée aussi par les propos du ministre américain des Finances, Scott Bessent, qui menace de sanctions tout pays qui contribuerait aux opérations des compagnies aériennes iraniennes à partir de demain. La Chine lui répond ce matin, Pékin dit s'opposer aux sanctions illégales contre Téhéran. Donald Trump à New York, on le disait, privé de caméra après la décision du président d'interdire l'accès à la Maison-Blanche à trois médias qu'il accuse de mensonges et même de menacer la sécurité des États-Unis, CNN, MS Now et Politico ont annoncé avoir saisi la justice pour contester cette décision qui les concerne. Et dans un geste inédit, les quatre autres grandes chaînes du pays, CBS, ABC, NBC et Fox, ont décidé lundi de ne plus assurer le pool présidentiel, ce dispositif qui organise la couverture de chaque déplacement du président par des caméras de télé. L'inauguration d'un grand chantier voulu par Donald Trump n'a ainsi pas été retransmise hier. La riposte des médias américains qui s'organisent face à un président qui leur fait la guerre. Olivier Knox est journaliste pour US News et ancien président de l'Association des correspondants de la Maison Blanche. Pour lui, cette nouvelle bataille de Donald Trump contre la presse n'est rien d'autre qu'une réaction à sa situation difficile à l'approche des élections.
3: Je crois qu'il faut comprendre que le contexte est un contexte de frustration pour Donald Trump. Regardez un peu les sondages, pas un sondage, hein. Les sondages, tous les sondages montrent qu'il est en chute libre, que les Américains n'apprécient pas sa gestion de l'économie américaine, que les Américains n'apprécient pas sa gestion de la guerre en Iran, que sa proposition de donner 5 000 $ à tous les Américains si les Républicains gagnent en novembre, ça aussi, c'est principalement négatif, la réaction du public. Il n'arrive pas à convaincre les Républicains de faire campagne sur lui, donc avant le mois de novembre. Donc beaucoup de frustration pour Donald Trump. Et comme il cherche un peu à animer sa base d'électeurs, il s'est battu en retraite sur un truc qui marche presque à tous les coups, une attaque contre la presse.

0: d'accueillir des personnes expulsées. Et on s'intéresse ce matin aux contreparties promises par Washington pour les convaincre. Des documents internes au département d'État américain révèlent que les États-Unis ont mobilisé au moins 410 millions de dollars destinés aux pays tiers, mais aussi à deux agences de l'ONU, l'Organisation internationale pour l'immigration et le Haut-Commissariat pour les réfugiés. Réaction de Human Rights Watch ce matin sur RFI, Mike Bokenek est le conseiller juridique de l'ONG.
1: Je crois que l'on peut dire que tout le monde est sur ses gardes vis-à-vis des États-Unis. Tous les gouvernements, où qu'ils soient dans le monde, ont compris que l'administration Trump peut se retourner contre eux à tout moment, même s'ils sont parmi les plus anciens alliés des États-Unis. Ils savent tous que la faveur dont ils bénéficient aujourd'hui de la part de Washington est très, très fragile et conditionnelle. Alors chacun essaie, sur le plan politique, de faire tout ce qu'il peut pour préserver cette faveur aussi longtemps que possible. La vraie question, c'est donc, est-ce vraiment une question d'argent, en réalité? Il s'agit probablement tout autant, voire davantage, de préserver les bonnes grâces des États-Unis, car les pays concernés peuvent espérer que demain, cette relation leur apportera des avantages qui pourraient être bien plus importants que l'argent lui-même.
0: Un propos recueilli par Florence Maurice. Les deux premiers volets de notre enquête de Deportation Project à retrouver sur RFI.fr. Enfin, est-ce la preuve que le rouleau compresseur des géants chinois du commerce en ligne peut être ralenti? Les plateformes chinoise spécialisée notamment dans la mode à bas prix, recule en France moins de 3 mois après l'entrée en vigueur des droits de douane européens sur les petits colis. Moins 42% de trafic rien que pour Temu en juillet par rapport à l'an dernier. Mais Pierre-Olivier, les professionnels du secteur restent prudents.
2: Avec son nouveau droit de douane forfaitaire de 3 euros par catégorie d'articles en dessous de 150 euros d'achat, l'Europe a manifestement fait du tort aux géants chinois de la vente en ligne. Rien qu'en juillet, selon Médiamétrie, Shein a vu les visites sur son site fondre de 36%, Temu de plus de 40%. Marc L'Olivier, délégué général de la Fédération du commerce en ligne.
3: Ça montre bien, effectivement, on a vu aujourd'hui une augmentation de leurs prix qui les rapproche effectivement de marques françaises qui sont sur cette gamme de produits et qui deviennent tout d'un coup beaucoup plus compétitives. Et c'est un bon signal et c'est aussi un signal d'équité pour l'économie française.
2: Mais attention, ces plateformes savent s'adapter, prévient Gilles Daminviel de l'Observatoire économique de l'Institut français de la mode.
4: Les entrepôts qui ont été construits en Pologne, par Chine, ça leur permet d'avoir du stock donc en Europe. Et donc, comme le stock est en Europe, les achats ne sont pas assujettis à une taxe qui concerne par définition les produits qui viennent de l'extérieur de l'Europe.
2: À l'avenir, les plateformes chinoises devraient donc s'organiser. Elles estiment en substance que cette taxe européenne accentue le coût de la vie pour les ménages à faible revenu.
0: Et pas si vite, en effet, avant de crier victoire, puisque Chine, Temu et AliExpress représentent un tiers des achats de vêtements en ligne en France.
5: Vous êtes bien sûr Fréquence 7, il est 10h10 et c'est l'heure de faire un point météo. Et la journée sera ensoleillée sur toute l'Ardèche, le vent de nord-est sera fort dans le sud et modéré dans le nord. Et les températures devraient grimper jusqu'à 20 degrés au Vence, 29 à Aubenas, 26 à Privas et à Nonay et 19 degrés à Coucouron. Et demain, eh bien demain, le soleil sera encore au rendez-vous sur tout le département et le vent de sud sera très faible.
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0: Alors c'est une barre en acier carbone, donc voilà, un futur couteau. Donc c'est une barre de 12 mm qui est mise à la chauffe. Moi c'est Philippe Jourdan, donc je suis coutelier forgeron sur la commune de Mayre, donc depuis un peu plus de 4 ans et demi maintenant. Donc mon entreprise s'appelle Atelier Elvie Metal, donc un petit clin d'œil à nos origines païennes et à la musique aussi. Nos origines païennes, donc le peuple elvien, qui était présent dans nos belles montagnes. Et voilà, c'est vrai que j'ai toujours été intéressé par l'histoire, la mythologie, et c'est aussi c'est ce que j'essaye d'apporter dans mes créations sur certaines gammes de ma production. Ma production, c'est principalement des couteaux d'inspiration nordique, pour les couteaux fixes, et une grosse partie en couteaux de cuisine aussi. Une cuisine amateur, professionnelle. Voilà, c'est ce que j'essaie de développer et c'est ce qui m'intéresse à ce niveau-là, au niveau de ma production, quoi. À côté de ça, ce qui me plaît dans mon travail, c'est vraiment la sensation de liberté au quotidien, tant au niveau du travail voilà, quotidien, mais aussi au niveau des possibilités, choix des matériaux, des formes. Voilà, c'est vraiment la création. Il n'y a pas de limite, en fait, quoi. La limite, elle est dans notre tête. Après, les possibilités sont infinies, quoi. Donc c'est ça qui m'attire. Ce qui m'attire aussi, c'est qu'en Ardèche, on a vraiment une richesse énorme au niveau des bois, au niveau de la géologie, tout ça. Ça me plaît beaucoup. Ça me plaît beaucoup d'aller chercher moi-même mes matériaux. On va dire à peu près 80-90% de ma production de manches en bois. Donc c'est moi qui vais récolter les bois en Ardèche. C'est important pour moi de valoriser tout ça, en fait, ouais. Ça fait maintenant 4 ans et demi que je suis donc installé à mon compte en tant que coutelier et forgeron. Je suis pas forcément passionné de couteau. C'est vrai que j'ai toujours aimé ça. J'ai toujours un couteau et pour moi c'est indispensable. C'est vraiment. Je partirai pas en forêt ou quoi, les poches vides sans couteau, quoi. Après, c'est vraiment le couteau, en fait, pour moi, c'est un moyen d'expression. Autant le travail du bois, le travail du métal, le travail du cuir, tout ça, c'est ça qui me plaît, c'est varié, c'est jamais répétitif, quoi. Voilà, c'est cette liberté-là qui me plaît, quoi. J'essaie d'être autonome au maximum. Pour moi, c'est important. C'est important de partir d'un bout de métal et de finir avec un objet fini. Donc je travaille autant la lame que les manches, que les étuis en cuir ou en bois. C'est vraiment une production de pièces uniques et faite à la main par mes soins de A à Z dans l'atelier. Pour les techniques, c'est vrai que par exemple au niveau des couteaux de cuisine, j'aime beaucoup l'artisanat japonais. Donc je m'inspire beaucoup des couteaux japonais, entre autres. Parce que c'est vrai que c'est quelque chose de très pointu pour moi. Enfin, pour moi, c'est les couteaux de cuisine, c'est ce qu'il y a de plus, presque de plus complexe à faire en couteau fixe. Il faut vraiment une géométrie parfaite et un équilibre dans les lignes et les matériaux. Et c'est ça qui me plaît dans l'artisanat japonais, c'est que chaque couteau a son utilité. Et on peut pas, par exemple, un santoku, on peut pas faire toute une cuisine avec, quoi. C'est chaque couteau a son action et sa géométrie et son utilité. Et après, à côté de ça, pour les couteaux fixes, couteaux de randonnée, de bushcraft, c'est par rapport à ce que j'aime, en fait, c'est plus les couteaux scandinaves, les couteaux puko, tout ça. Donc c'est des couteaux nordiques qui servent à tout là-bas. Autant à manger qu'à chasser, qu'à sculpter. C'est des couteaux très polyvalents et fiables. Je fais aussi une petite gamme de petits outils, en fait, pour le travail manuel. Donc toujours un petit peu d'inspiration japonaise. Comme par exemple des kiridashi. Donc c'est des petites lames avec un simple biseau, un biseau chisel, comme les ciseaux en fait, et qui servent la découpe de précision, le travail du cuir, pour parer le cuir, pour sculpter le bois, la marqueterie. Voilà, c'est des choses que j'essaye aussi de développer de plus en plus, des pointes à tracer, tout plein de sortes de petits outils comme ça, des alènes pour coudre le cuir aussi. Et ma production, en fait, je la vends généralement sur des salons, des marchés artisanaux. J'ai aussi mes réseaux sociaux où je vois un petit peu, mon site internet. Et donc on vient d'ouvrir un magasin de créateurs aussi sur la commune de Meyras, au Relais des Multiers, qui est un site magnifique. C'est ouvert le vendredi, samedi, dimanche pour le mois de septembre et octobre 2026. Le marché de Nérac, ce sera le 26 septembre. de 10h à 17h dans le parc thermal de Nérac-les-Bains. J'aurai ma production qui sera sur place, mais je ferai également une animation de forge et possibilité, je pense, de petite initiation sur place pour ceux qui le souhaitent. Donc il y aura du matériel prévu pour ça.
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0: perturbation.
1: Non, bon, reprenons.
0: Une première.
1: Non, deuxième.
0: Ah bon, d'accord. Météo, une, deuxième. C'est bon là, oui, le son, ça va? Météo, une, troisième.
2: Allez, 11h30, à l'écoute de Fréquence 7, on fait tout de suite un point météo et la journée sera ensoleillée sur toute l'Ardèche. Le vent de nord-est sera fort dans le sud et modéré dans le nord. Et les températures devraient grimper jusqu'à 20 degrés au Vence, 29 à Aubenas, 26 à Privas et à Nonay et 19 degrés à Coucouron. Et demain? Eh bien demain, le soleil sera encore au rendez-vous sur tout le département et le vent de sud sera très faible.
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0: curieuses et curieux, défunte partie et esprit vif. Bonjour et bienvenue, vous écoutez l'onde curieuse qui s'exprime une nouvelle fois par-delà les ondes. Aujourd'hui, à l'occasion d'un nouveau sursaut du ressort, une association pleine d'esprit qui les a convoqués sur le territoire du Sud-Ardèche pendant 2 ans autour d'une saison culturelle intitulée « Des vivants et des morts », nous vous avons préparé une émission spéciale. Après avoir investi l'espace public essentiellement du côté des Vences et de Joyeuse, avec ce sujet vaste et délicat qu'est la mort, après avoir déterré les non-dits, fait tourner les tables rondes et recueilli 1000 témoignages, créé des spectacles, des podcasts, un livre, Des vivants et des morts reviennent de septembre à décembre pour de nouvelles aventures qui s'intitulent « Sur les traces de nos morts » et également avec un programme élaboré avec le Polino de Joyeuse, l'art et la mort. À cette occasion, donc, nous diffusons l'un des 6 podcasts que le ressort a créé à partir des 77 témoignages audio recueillis, 437 cartes postales écrites, tout ça pour 25 heures d'enregistrement. Mais d'abord, le bonjour à Sylvain, bien vivant.
1: Bonjour.
0: Salut Sylvain, et puis c'est le moment de la nécrologie. Non, de l'agenda. On les a crues mortes et enterrées souvent, et tel le phénix ou le Christ, rebelote, elle rejoue. Ce sont les musiques et danses trad. Ce soir, mardi à 18h à la médiathèque d'Aubenas, Patrick Mazelier, violoneux et ethnomusicologue, donne une conférence accompagnée au violon et chantée en languedoc et en français sur les musiques traditionnelles en Ardèche, de la bourrée au rigaudon de Vincent Dindy à Joannès Dufaux. C'est une soirée qui s'inscrit dans le cadre de Mémoire vivante, un temps fort organisé par la médiathèque d'Aubenas qui propose expos, rencontres, conférences musicales, projections. Il y aura même un apéro musical mardi prochain avec Marie là-dessus. Ateliers et balles pour explorer ce répertoire trad bien vivant. Vous pouvez avantageusement, si le sujet vous intéresse, réécouter l'émission de jeudi dernier consacrée à ce sujet. Ah, lui n'est toujours pas mort et pourtant il la répand dans tout le vivant, le capitalisme. Jeudi à 19h, le Hameau des Buis et les Passages proposent une soirée sur le thème de l'épargne citoyenne au service d'un nouveau modèle économique et de société au cinéma Le Navire à Aubenas à partir de la projection du film « Moi, la finance et le développement durable » de Jocelyne Lemaire d'Arnaud. Le pitch du film: tout a commencé un jour par un appel de ma banque. On me proposait de placer de l'argent sur un livret de développement durable. Mais quand j'ai posé la question « développement de quoi ?» et « durable pour qui ?», on n'a pas su me répondre. Alors j'ai pris ma caméra. Voilà, c'est un film de 2010, les choses ont peut-être évolué entre-temps, mais peut-être pas dans le bon sens. En tout cas, venez en discuter, puisque bien sûr la séance est suivie d'un temps d'échange. Le billet est à 5 euros, c'est donc jeudi à 19h au cinéma Le Navire à Aubenas. Je vous le disais, le Polino à Joyeuse s'associe à l'association Le Ressort pour aborder la question de l'art et de l'artisanat dans les métiers du funéraire. Ensemble, ils ont tissé un beau programme qui s'appelle L'art et la mort et qui se déplie ce samedi 26, à Joyeuse, avec au programme exposition qui s'appelle « Promenade entre art et deuil », soit de la pulsion de mort à la pulsion de vie, par Ulrich Vidalin, qui est artiste et art-thérapeute. Spectacle également, puisque Le Ressort déploie une dernière fois sa visite intimiste et immersive des vivants et des morts, où vous pourrez pénétrer dans la caravane de la gardienne, celle qui a récolté, vous savez, tous les témoignages, et plonger dans son univers singulier, empli des mots, des voix et des objets des personnes qui se sont confiées à elle. C'est samedi, comme je le disais, en continu, de 10h à 12h et de 14h à 16h. Au programme également de cette journée, des lectures collectives du livre « Des vivants et des morts », issues des réponses, des témoignages écrits sur les cartes postales mises à disposition et recueillies par l'association. Ces lectures auront lieu samedi de 12h45 à 13h30. Et enfin, cette fois-ci dans la cour de l'ancien collège de Joyeuse, de 17h à 19h, un café mortel animé par Thanatosphère et Le Ressort sera proposé. Vous connaissez le principe du café mortel, c'est un temps convivial pour parler la mort. Chacun, chacune peut partager son vécu, être écouté sans aucun jugement ni commentaire. Il n'y a pas de thème imposé, le moment se forme à partir de ce qui émerge. Voilà pour cet agenda, et avant d'écouter le podcast « Se donner la mort », issu, comme je vous le disais, des témoignages mis en son par Le Ressort, on écoute « Post-mortem » de Joe Figaro.

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1: Printemps 2025, nous investissons l'espace public avec ce vaste et délicat sujet qu'est la mort. Aller à la rencontre, écouter, accueillir, se mettre dans les pompes des autres, ouvrir des portes. Une aventure confrontante, riche, intense. Des vivants et des morts, c'est 77 témoignages susurés dans le combiné de la confidente, 66 objets et leur histoire déposée dans la gardienne, 437 cartes glissées dans la boîte aux lettres de la salle d'attente postale, 6 voix et récits de personnes côtoyant la mort au quotidien, 25 heures et 37 minutes d'enregistrement audio. Printemps 2026, nous revenons avec les traces de cette aventure. Un livre, un spectacle intimiste, 6 podcasts. Des vivants et des morts, épisode 4, se donner la mort.
2: Il se trouve qu'il y a moins de une semaine, j'ai décidé à mon bureau, dans ma chambre, d'écrire une lettre sur ce qui se passait si jamais je devais mourir à cet instant T. Et donc j'ai écrit un beau message d'amour à tous mes frères, à ma famille, à ma mère. Et j'ai rangé cette lettre, je l'ai mis derrière un petit poster dans ma chambre. Et moi je suis parti travailler, je suis parti à l'étranger. Sauf que pendant ce temps, ma mère est tombée sur cette lettre. Elle l'a ouverte, moi j'étais pas au courant. Et donc elle pensait que son fils était suicidaire et qu'il avait des pensées suicidaires et qu'il avait écrit une lettre d'adieu. Elle était très confuse, elle m'a pas prévenu, tellement ça, je pense, ça a dû lui faire peur en fait. Elle a prévenu ses copines, elle a dit oui, il y a quelque chose qui me préoccupe, je suis tombé sur cette lettre, etc. Voilà. Et quand je suis rentré de voyage, elle m'a expliqué ça et moi forcément j'ai bouffé de rire, j'ai rigolé parce que bah, je lui ai dit que j'avais fait ça comme une petite expérience au cas où il se passait quelque chose. Je trouvais ça intéressant de faire ça. Et donc voilà, on a bien rigolé, puis elle a été très soulagée et voilà.
3: Il s'agit d'un dessin réalisé par ma fille il y a plusieurs années, qui était parmi ses nombreux dessins qu'elle faisait, et qui était donc dans un cahier, dans un de ses cahiers. Et ce dessin représente donc une fille, une dame, qui se pend. Voilà. Et c'est ce qu'a fait ma fille, il y a 2 ans. Et du coup, c'est moi qui ai trouvé ma fille, c'est moi qui ai vu cette photo, et c'est le dessin, c'est l'image que j'ai de ma fille quand je l'ai retrouvée morte, quoi. Voilà. Bon, quand elle est morte, j'ai su que ma vie serait différente. Et depuis 2 ans, je lis beaucoup de choses, je regarde plein de choses, je m'intéresse à plein de choses. Et je me sens beaucoup plus vivante maintenant qu'avant, parce qu'elle m'a fait prendre conscience de l'importance de la vie. Et du coup, j'ai un bonheur de vivre, en fait. Peut-être un peu à... Comment on appelle ça ? Par procuration pour ma fille, j'ai l'impression de vivre à travers ma fille, que je vais essayer de lui expliquer maintenant la vie telle qu'on devrait la vivre et le bonheur qu'on pourrait ressentir dans cette vie, parce que c'est un moment unique finalement. Et c'est vrai qu'elle m'a appris à ressentir la vie, en fait. Comment dire ? Comme j'ai compris la mort, je comprends la vie et j'ai envie de tout apprécier de ce qu'il y a aujourd'hui sur ce monde, quoi. Oui, ok, j'ai vécu une mort, mais qu'est-ce que j'en tire comme expérience plutôt positive en se disant, putain, en fait, profitons de la vie. À travers l'expérience de la mort. Merci, merci à Lily, à ma fille.
4: Et moi-même, j'ai été très confrontée à des idées suicidaires et le constat que j'en ai fait, c'est que c'est très difficile d'en parler déjà, parce que tout de suite, ça fait très très très très très très peur aux gens. Et puis, même les professionnels, ils sont pas armés pour parler de ça. Alors que plus on en parle, et moins c'est dangereux, et moins ça fait peur. Donc c'est vraiment précieux d'avoir des espaces pour pouvoir se sentir en toute sécurité, pour pouvoir partager. Qu'on y a pensé, qu'on y pense, à quel stade de pensée on est, qu'est-ce que ça nous fait quand on y pense, etc., etc. Moi, je peux te raconter l'histoire avec mon thérapeute, où la première fois que j'en parle, je vois quelque chose qui s'éteint dans son regard et je vois quelque chose qui commence à avoir peur. Et du coup, je me sens plus accompagnée, je me

0: sont plus écoutés. Je sens que là, le plus important, c'est ce qui se passe pour lui, c'est-à-dire sa peur à lui. Et du coup, je décide de le remettre à sa place de thérapeute et à lui dire, ben, moi, tant que t'auras peur, je pourrais pas t'en parler. Et à quoi ça sert que je vienne ici, si même avec toi, je peux pas en parler. Et le fait d'avoir un petit peu, entre guillemets, inversé les rôles et de lui avoir reproché, même si le mot est fort, tu vois, reproché, de lui avoir dit, ben, moi j'ai besoin d'un vrai espace où je peux en parler en toute sécurité, sans que tu me renvoies vers un HP, sans que tu me renvoies vers des médicaments, juste pouvoir en parler. Et de lui avoir dit ça, ça a mis quelques séances, mais il y a eu une séance où j'ai vraiment, vraiment, vraiment pu en parler sans que moi je sois obligée de prendre soin de sa peur à lui. À partir du moment où j'ai pu en parler, eh ben, les idées se sont beaucoup, beaucoup, beaucoup, beaucoup atténuées. Non, de mon histoire à moi, ce que je peux dire, c'est que la mort ne me fait absolument pas peur. C'est que je crois même pouvoir affirmer que, dans le fond, j'attends que ça, moi, que la vie s'arrête. Et je pense que c'est dû au fait que quand j'avais 3 jours, j'ai fait une expérience de mort imminente, c'est-à-dire que je suis vraiment passée de l'autre côté et que je suis revenue, et j'avais 3 jours. Et donc depuis, je ne sais pas si c'est depuis, mais en tout cas, il y a une vraie confiance par rapport à ce que représente la mort. Et c'est aussi pour ça que c'est très difficile d'en discuter. Parce que quand je suis confrontée à des gens qui meurent, je ressens en moi une joie intense de dire « Oh, quelle chance, ça y est, il est parti, quel bonheur, ça y est, il est parti. » Et pas « Oh mon Dieu, ce que c'est triste. »
1: J'aimerais bien dire aussi 2-3 choses sur la mort, parce que les gens, ils ont une attitude avec la mort qui est parfois détestable. Et on bannit tellement la mort de notre quotidien et que les gens fuient quand on parle de la mort. Moi, les gens me fuient parfois parce que j'ai eu plein de morts dans ma vie, et notamment ma fille à 16 ans. Et je trouve que c'est important qu'on réintègre la mort et pas la mettre de côté. La symbolique, c'est les cimetières aussi, parce que comme moi, je travaille sur l'histoire, je suis archéologue. J'aime bien dire aussi que l'histoire des cimetières, à un moment donné, on les a exclus de nos vies, on les a mis à l'extérieur des villages pour éloigner un peu la mort de notre vue. Et les Romains, au contraire, eux, ils mettaient les morts sur les chemins pour qu'on les voit, pour qu'on pense à eux. Et je pense qu'il faudrait quand même réintégrer le mort dans notre société, notre quotidien, parce que ça fait partie de la vie et il ne faut pas la rejeter, parce que vraiment, elle nous apprend énormément sur notre vie. Moi, le décès de ma fille, ça a été certes un choc, mais ça m'a instillé de la vie dans ma vie. Et je trouve que se débarrasser de la mort comme ça, c'est dommage. C'est dommage. Il faut apporter du positif dans ce que nous apporte la mort.

0: Ben, j'ai une tata qui était atteinte de sclérose en plaques et qui a passé 30 ans de sclérose en plaques, voilà, de pire en pire, de pire en pire. Et puis elle a décidé, du coup, un jour de se faire accompagner dans la mort, donc de partir en Suisse. Et donc, du coup, ben, elle a passé une année à passer voir tout le monde dans la famille pour expliquer ce qu'elle avait envie de faire et puis dire au revoir à tout le monde et tout ça. C'était un beau moment. Moi, j'avais compris déjà, je savais qu'elle avait envie de faire ça. C'était assez étrange parce qu'il y en a qui ont très mal reçu ça dans la famille et puis d'autres l'ont très bien compris. Enfin bon. Et donc, ils sont tous allés, seulement la petite famille, les proches, enfin, ses filles et son ami sont partis en Suisse pour qu'elle s'en aille en douceur et bien accompagnée. Parce que là, tout était trop douloureux, quoi. Et donc elle est partie, elle s'est fait inhumer, et après ils ont dispersé les cendres dans l'océan. Mais ça, faut pas le dire. On n'a pas le droit, il paraît. Et donc il n'y a pas eu vraiment de cérémonie. Donc un an plus tard, c'est mes cousines qui ont décidé de réunir tout le monde, tous ses amis, toute la famille, dans un chouette endroit en Auvergne. Et du coup, un an plus tard, on a fait des funérailles, mais sans corps, sans cendre, sans rien du tout, mais juste avec nos souvenirs et tout. C'était super beau.
1: Bon, moi, je suis originaire d'un pays dans lequel que l'euthanasie est légale depuis 20 ans. Donc, bon, on va dire la Belgique. Hein, voilà. Et quand je vois ce qui se passe là, eh ben, ça m'attriste infiniment. Comment c'est difficile à faire passer, en fait, cette loi du soin ultime. Je préfère rappeler le soin ultime que de parler d'euthanasie ou de suicide assisté. Je suis d'autant plus touchée qu'en fait, demain, il y a ma nièce qui a 45 ans, qui perd son ami d'enfance et qui a été à la fois son amant, qui a été son amoureux, qui a été. Enfin bon, ils sont profondément liés. Il y a plein de choses qu'ils ont vécues ensemble. Et qui a décidé de partir demain soir, donc à 5h, il invite ses amis pour un dernier petit coup à boire, et puis à 8h, il part. Et c'est très complexe, c'est vrai que c'est un deuil qui est complexe, dans le sens déjà d'avance, de savoir à telle heure et tel moment, on s'est dit au revoir. Je l'ai vécu déjà ça, hein, avec ma sœur aussi, donc... C'est très très complexe et à la fois, je trouve que c'est essentiel qu'on parle de ce soin ultime, qu'on parle de cette possibilité-là et qu'on le légalise. Voilà. Et qu'il y a des vraies questions éthiques autour de ça et des questions d'amour autour de ça. Et moi, en fait, ce qui m'intéresse là-dedans, dans cette histoire du vivant avec les morts, c'est l'histoire de l'amour. Voilà. Voilà, c'est ça qui m'intéresse. Le reste, c'est du blabla. Voilà, ou de la politique, et j'ai pas envie de rentrer là-dedans.
2: J'allais à l'école, le soir, on avait été voler du cuivre, le soir, je donnais du cuivre, et après, je devais aller à l'école, et je dormais à l'école. Ben, la nuit, je travaillais, il fallait bien manger. Après, j'avais des potes du quartier qui volaient pour dire de voler, mais moi, je volais par nécessité, je volais pas par plaisir, quoi. C'était pas... Si t'as rien à manger, comment tu fais? J'avais mangé les boîtes Rénutril, là. J'avais ça à manger, ou de la poudre, tu mettais ça avec de l'eau. Pas d'eau à la maison, je devais aller me laver, je me lavais avec des bouteilles d'eau. Et un jour, moi j'étais. Je dis, allez, je vais passer voir ma mère, je vais aller dormir là-bas, j'allais avoir 17 ans. Je suis retombé sur un gros pochon d'héroïne détaillée. Et l'héroïne, je connaissais pas. C'est une toxicomane. Ma mère, elle a plus d'orteil parce qu'elle se piquait dans les. Elle avait la gangrène à l'orteil. Tout l'argent que j'allais voler de partout, Et je lui donnais du fric et elle payait pas les factures. Je lui ai mis une balayette et je lui ai claqué la drogue dans sa gueule. J'ai dit tout l'argent que je t'ai donné, c'était pour ta drogue de merde. Et je me suis barré. Mon père, il s'est fait assassiner. J'allais avoir 15 ans, ça s'est passé dans la nuit du 25 au 26 avril. Le 22 mai, j'ai 15 ans. J'ai essayé plein de fois de me suicider, ça n'a pas marché. Quand j'étais au foyer, j'ai essayé de me suicider avec des Doliprane. J'ai eu la tête toute verte. Je suis arrivé, j'avais pris je sais plus combien de boîtes de cash. C'est pour ça que des Doliprane, j'en prends plus jamais de ma vie. Et le paracétamol, ça te bousille le foie. Après, si, il y a eu. J'ai piqué les somnifères à ma mère. J'ai pris 3 boîtes, je crois. Je sais plus. Et je suis descendu du. Je suis descendu des escaliers comme ça. Comme ça. Et je suis tombé dans le hall, paf. Et je me suis retrouvé à l'hôpital. Je me suis tiré du lit. Et mon corps a tout vomi, quoi. Et a tout vomi, sinon j'avais les lavages d'estomac et tout. Après, j'ai essayé aussi de courir sur une avenue où les voitures y roulent à fond et je me jetais sur les voitures. Ils ont dû être à 4 à me plaquer par terre. Et il y a quoi, il n'y a même pas un an là, je pensais au suicide et tout, j'ai dit je vais me pendre et tout. Et une copine, elle m'a envoyé les pompiers, ils m'ont attrapé, ils m'ont foutu dans une geôle. Dans une geôle où t'as le lit au milieu. Ils m'ont même pas donné une bouteille d'eau, rien du tout. J'ai cassé ma main, regarde. J'ai cassé la porte. J'ai réussi à casser la porte. Pour qu'ils me donnent de l'eau et qu'ils me donnent un calmant et que je fume une clope. J'ai dit, je suis pas un terroriste. Mais maintenant, je touche la hache. Hein, parce que je suis complètement barjot, quoi. Et le truc, c'est que j'ai des calmants. Hein, mais je fais des crises de nerfs qui me... J'arrive pas à me les contrôler, quoi. Il faut pas me voir en crise de nerfs. Après, jamais je vais agresser les gens et tout, hein, mais si je suis en crise de nerfs, il faut pas m'emmerder, quoi. Je suis jaloux, en fait. Je suis jaloux que les gens, ils ont la chance d'avoir leurs parents. Et ça, je le reconnais, ouais. Je suis jaloux que d'être tout seul, c'est dur. C'est vraiment dur d'être tout seul, quoi. Mais je suis fier de moi parce que je me débrouille pas trop mal dans tout ça, quoi. J'ai beaucoup pleuré. Ça fait du bien. Mais le deuil, là, je pense que je l'ai fait, là. Le deuil, il est fait. Je ressens que ça va...

0: Je suis encerclé par le noir. C'est triste à dire, mais c'est la vie qui m'est pénible, plus que la mort. Et je peux en parler à personne. J'ai fait 3 TS dans 3 tentatives de suicide dans ma vie. J'ai toujours l'idée de suicide, hein, en permanence. J'étais même désolé que, quand je me réveillais que j'étais pas mort. Je disais, oh là là, faut encore que tu vives. C'est terrible. Et en même temps, j'avais la richesse de l'écriture, de la musique. J'avais des choses que je partageais peu, par contre. Je me suis chaque fois remonté et chaque fois on m'a épaulé, que ce soit mes employeurs, mes collègues de travail et tout. J'ai toujours retrouvé de mon poste. Mais j'ai fait des séjours psychiatriques à chaque fois. Plus l'addiction de l'alcool, parce que des fois j'ai eu secours à l'alcool et je ne le regrette pas, parce que c'est là où j'étais le plus productif. C'est là où je tenais. Je dormais peu, naturellement. Je suis très créatif. Et donc, c'est pour ça que je faisais des écritures, des poèmes. Et après, j'ai fait des chansons. Enfin, j'ai repris mes poèmes pour faire des chansons. En école, ma fille, je ne l'ai pas vue depuis plus d'un an et demi. C'est pas possible. J'ai son truc, je parle. Je dirais pour moi, et depuis donc, j'ai insisté, mais ça fait quelques mois que je parle, je l'appelle même plus, parce qu'il n'y a plus de réponse au répondeur, quoi. Elle ne répond pas, je ne sais même pas si elle a encore mon numéro.
1: Bah, en fait, c'était le soir du réveillon. Tout allait bien et tout. Et du coup, ben, on est allé au resto avec mes parents. Et 3 jours après, mes parents, ils se sont fort embrouillés. Et comme avec ma soeur, on n'aimait pas trop. Enfin, ma grande soeur, elle était avec son amoureux. Et mon frère, il était dans son appartement qui était pas là où on habitait. Du coup, ben, on était que tous les deux à entendre les cris. Avec ma sœur, du coup, ben, on pleurait. Et après, mon père, comme il voyait qu'on pleurait, il a dit à ma mère, arrête, tu vois pas que tes filles, elles pleurent. Il est venu nous voir. Et il nous a dit qu'il allait partir de la maison. Et après, ça nous a fait très mal. Après, comme c'était pendant les vacances, quand on a repris les cours, on n'allait pas bien, je m'étais bagarrée avec quelqu'un et une surveillante qui nous connaissait très bien. Elle nous a demandé qu'est-ce qu'on avait parce qu'on était beaucoup énervés. Et après, on a pleuré et on en a discuté et tout. C'est encore un sujet sensible pour l'instant. Et du coup, ça a touché ma santé mentale et j'avais envie de mettre fin à ma vie, mais j'ai rien fait.
2: Un différend très grave a fait que nous avons décidé, son père et moi, de nous séparer. Et que nous aurions une garde alternative de cet enfant. Donc Raphaël est parti avec son papa, je les ai accompagnés au train. Et puis, Raphaël, je ne l'ai plus revu pendant 8 ans. En fait, son papa, avec mon accord, l'avait ramené en Tunisie. Et une fois arrivé là-bas, il a décidé que soit je le retrouvais, soit je décidais de maintenir cette séparation et je ne revoyais plus mon fils. Voilà, Raphaël a grandi, était revenu sur Paris où nous habitions. Et il avait toujours le souhait de retrouver sa maman. Il a fait un peu un chantage à l'absence de nourriture. Son papa a pris peur et a finalement repris contact avec moi. Et donc, nous nous sommes retrouvés. Et Raphaël, à l'âge de 13 ans et demi, 14 ans presque, a demandé à vivre avec moi, ce que j'ai accepté. Et puis, il a... Adolescent, il avait sniffé du trichloréthylène avec les copains. Son frère et moi, son frère l'a envoyé dans la cuisine pour que l'on fouille sa chambre en disant c'est pas possible, tu fais des bêtises. Il m'a appelé, il était sur le rebord extérieur de la fenêtre, il m'a dit salut et il a sauté. Nous habitions au sixième étage. Je l'ai retrouvé au rez-de-chaussée, mort. Voilà. Voilà, c'est un passage à l'acte adolescent, mais bien fragilisé par cette histoire. Voilà. Le suicide de Raphaël a impressionné ses petits camarades. Et ils sont venus à l'enterrement, ils étaient très, très, très affectés. Et je crois qu'ils n'ont plus sniffé. Voilà, l'histoire de Raphaël. Je suis sereine par rapport à ce départ. C'est une cicatrice qui est là, mais une cicatrice, voilà.
3: L'histoire de Mathilde, c'est... J'avais 16 ans et il y a une nouvelle dans l'école qui a l'air trop chouette. Et j'étais trop contente parce qu'un jour, elle a demandé à sa meilleure amie qui s'appelle Blanche, elle lui a demandé avec qui dans ma classe est-ce que tu penses que je vais être en lien. Et Blanche lui a dit Marie-Alina, je pense qu'elle est vraiment chouette. Et en fait, on est devenus amis. On est devenus vraiment super amis. On passait notre temps à s'échanger des petits mots et à s'échanger un dessin que j'ai encore, un grand dessin. Où je faisais les contours et elle coloriait à l'intérieur. Et c'est super chouette parce qu'on a vraiment passé des heures et des heures sur ce dessin en classe à se le passer. Et un jour, elle me l'a ramené et elle l'avait plastifié en m'écrivant une longue lettre d'amour dans le dos. Et c'était vraiment magnifique. C'était la première fois que j'avais une amie avec qui je me sentais... vraiment où je sentais une réelle connexion. En fait, je me suis souvent dit, il y a un avant et un après Mathilde dans ma vie, enfin dans le chemin que ma vie a parcouru, dans ma confiance en moi. C'était vraiment... En fait, c'était aussi la première fois, je pense, que j'expérimentais. Parce qu'après, on est vraiment devenu un petit groupe avec Blanche et Marie et Mathilde et moi. Et en fait, c'était vraiment la famille. C'était vraiment... Vraiment une famille, quoi. On vit ensemble, on prend soin l'une de l'autre, on prend des bains. Enfin, c'était vraiment, on prend des bains ensemble. C'était une intimité vraiment énorme. On rentre, on se raconte ce qu'on a fait. Enfin, c'était vraiment, je sais pas, c'est une amitié entière, ouais. Ouais, c'est ça. Et qui va au-delà pour moi de l'amitié. Il y a un truc qui, à un moment, ça dépasse. Et, ça, enfin, ça... et puis, il y a eu cette année où elle est partie... étudier le théâtre pendant un an à Minsk, en Biélorussie. Et quand elle est revenue, ça a un peu été compliqué. Ça a été un peu... j'avais du mal à la supporter dans son euphorie, son excitation. Et je me souviens que Blanche, un jour, elle m'a dit « Oh là là, ça va faire mal quand ça va retomber. » Et effectivement, ça a retombé et ça a fait super mal. Et du coup, elle a décidé de se donner la mort. Parce qu'elle avait l'impression de devenir folle. Je crois que c'est pour ça que j'ai autant peur de la folie. Et que ça fait peur. Ça fait super peur de voir quelqu'un que tu connais qui a le regard vide et qui est perdu dans sa vie. J'avais jamais assisté à ça. Et c'est marrant parce que j'y pense... Quand j'y pense, ça me rend pas triste. Enfin, en fait, je sais pas, quand je pense à elle, en tout cas, j'y pense souvent avec énormément de tendresse et de... Et de... et d'amour, et j'ai souvent besoin, enfin c'est un peu difficile parce que j'ai souvent besoin de la faire vivre encore dans mon quotidien, parce que je me dis oh, elle a jamais connu les enfants de Marie, c'est pas possible, elle a pas connu la pandémie. Pendant toute la pandémie je me disais oh, non mais j'ai envie de lui raconter ça quand même, c'est une histoire de fou ce qui est en train de se passer, c'est pas possible qu'elle sache pas. Puis je me demande comment elle serait devenue, et enfin comment elle serait aujourd'hui. Mais pour moi, elle est hyper présente dans mon quotidien, et vraiment, je la sens très fort parce que j'ai l'impression qu'elle a tellement changé ma vie qu'elle est présente dans tout ce que je fais. J'ai l'impression qu'elle est présente dans tout ce que je fais, et que je le sens. Et ça m'a fait bizarre aussi parce que le dessin qu'on a fait en commun, derrière, elle avait écrit « Amis pour la vie ». Et je me souviens que je me suis toujours demandé « Est-ce que ce sera vrai ?» Et du coup, ben, c'est triste que ce soit de cette manière, mais en fait, du coup, c'est vrai, quoi.
4: La mort a toujours été un truc très tabou, et la première mort très violente que j'ai vécue, parce que bah, avant j'avais perdu mes grands-parents, mais c'était quelque chose de ok dans ma vie, et j'ai perdu un de mes meilleurs amis quand on avait 17 ans d'une overdose. Et j'ai eu cette chance d'avoir une maman qui m'a toujours parlé de la mort, montré la mort pas comme quelque chose de dramatique, mais d'une étape dans la vie. Et quand Maceo, mon ami, est mort, par rapport à mes amis, j'étais la seule à dire que ce n'était pas pour rien, qu'il avait vécu ce qu'il avait à vivre et qu'il devait partir là. Et je crois que cette force aujourd'hui m'a beaucoup apporté. Dans notre équipe là, de la compagnie, entre autres, on a perdu une amie il y a 2 ans d'un cancer, et je vois que j'affronte la mort avec quelque chose de particulièrement doux. Parce que, je sais pas, pour moi, s'ils reviennent pas, c'est que ça doit pas être si terrible que ça. Et oui, l'absence est dure. Je me rappelle en pleurer de Maceo, de souffrance, d'être en colère, de ne pas pouvoir le voir grandir, de ne pas pouvoir le voir vieillir, le voir les barbes, les poils sur le menton. J'aurais aimé le voir avec cette barbe, le voir devenir un homme, mais il m'a tellement apporté par sa mort, autant par sa vie, mais par sa mort, ça a été vraiment fort parce qu'il m'a donné une puissance et une acceptation de la mort entièrement. Je crois que... Je sais que j'ai eu, on peut dire, des pensées suicidaires, mais j'aime pas ce mot suicidaire parce qu'il est très négatif, très connoté, alors que pour moi, si on décide d'en finir quelque part, c'est qu'on cherche un échappatoire où des fois la vie est tellement rude que bah, la mort, ça peut être chouette, quoi. Ça peut être doux, ça peut être grand. C'est... Bien sûr qu'il faut pleurer, bien sûr que la tristesse est importante, et bien sûr qu'il faut faire son deuil, il faut être en colère, il faut vivre toutes ces étapes-là à fond. Ça n'empêche pas que je les vivrai, mais c'est ok de les vivre. Et je crois que ça nous rend plus forts. Nos morts nous rendent plus forts.

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Merci Sylvain à la technique et merci à vous, auditrices et auditeurs. 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Ciao.

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1: Mensuelle avec diffusion tous les 15 jours.
0: 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Et ben on va continuer nous un peu d'être énervés parce que j'ai trouvé un groupe autrichien qui se prennent pour des Russes.
1: C'était terrible.
0: Je connaissais
1: excellent.
0: Pas.
1: Ouais, c'était... excellent.
3: Et ben, les mecs ils se fendent la gueule quoi, voilà. 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
2: Bonjour, la compagnie des Chimères propose Schizomundo, spectacle musical et satire tragicomique de notre actuelle condition humaine, en sortie de résidence de création, vendredi 25 septembre à 18h30, à la salle d'animation Ameras. Entrée libre, plus d'infos au 07 83 88 78 49 ou sur le site web et les réseaux sociaux de la Compagnie des Chimères. Merci.
1: Bip !
3: C'est reparti pour le festival Les Jours de la Dame, organisé par l'EDA Atomica 07. Des rendez-vous culturels tous les week-ends, du 26 septembre au 7 novembre, l'occasion de découvrir la création féminine. Et on commence, samedi 26 septembre, au Nautilus à la Levade, 20h30, avec L'Enfant maquillé, cantique pour bistrot et cabaret, d'après des textes de Bernard Dimet, avec Pascal Papini et Serge Besset au piano. Dimanche 27 septembre, au Moulinage de Chirol à 17h, Astrude Gastrique, clown vocal et création radiophonique pour un spectacle de théâtre musical hybride, joyeux et tout terrain. Réservation au 06 80 72 03 57. 06 80 72 03 57.
1: Pip, pip.
4: 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C'est à partir de 15 ans, une entrée à 8€ avec buvette sur place.
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0: quelqu'un branché sur une Wawa.
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2: Merci, merci, merci madame, on vous rappellera.

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0: Toutes et à tous, curieuses et curieux, défunte partie et esprit vif, bonjour et bienvenue, vous écoutez l'onde curieuse qui s'exprime une nouvelle fois par-delà les ondes. Aujourd'hui, à l'occasion d'un nouveau sursaut du Ressort, une association pleine d'esprit qui les a convoqués sur le territoire du Sud Ardèche pendant 2 ans autour d'une saison culturelle intitulée « Des vivants et des morts », nous vous avons préparé une émission spéciale. Après avoir investi l'espace public essentiellement du côté des Vences et de Joyeuse, avec ce sujet vaste et délicat qu'est la mort, après avoir déterré les non-dits, fait tourner les tables rondes et recueilli 1000 témoignages, créé des spectacles, des podcasts, un livre, Des vivants et des morts reviennent de septembre à décembre pour de nouvelles aventures qui s'intitulent « Sur les traces de nos morts » et également avec un programme élaboré avec le Polino de Joyeuse, l'art et la mort. À cette occasion, donc, nous diffusons l'un des 6 podcasts que le Ressort a créé à partir des 77 témoignages audio recueillis, 437 cartes postales écrites, tout ça pour 25 heures d'enregistrement. Mais d'abord, le bonjour à Sylvain, bien vivant.
1: Bonjour.
0: Salut Sylvain, et puis c'est le moment de la nécrologie. Non, de l'agenda. On les a crues mortes et enterrées souvent, et telles le phénix ou le Christ, rebelote, elle rejoue. Ce sont les musiques et danses trad. Ce soir, mardi à 18h à la médiathèque d'Aubenas, Patrick Mazelier, violoneux et ethnomusicologue, donne une conférence accompagnée au violon et chantée en languedoc et en français sur les musiques traditionnelles en Ardèche, de Labouré au Rigaudon, de Vincent Dindy à Joannès Dufaux. C'est une soirée qui s'inscrit dans le cadre de Mémoire vivante, un temps fort, organisé par la médiathèque d'Aubenas, qui propose expos, rencontres, conférences musicales, projections. Il y aura même un apéro musical mardi prochain avec Marie là-dessus. Atelier et bal pour explorer ce répertoire trad bien vivant. Vous pouvez avantageusement, si le sujet vous intéresse, réécouter l'émission de jeudi dernier consacrée à ce sujet. Ah, lui n'est toujours pas mort et pourtant il la répand dans tout le vivant, le capitalisme. Jeudi à 19h, le Hameau des Buis et les Passages proposent une soirée sur le thème de l'épargne citoyenne au service d'un nouveau modèle économique et de société au cinéma Le Navire à Aubenas, à partir de la projection du film « Moi, la finance et le développement durable » de Jocelyne Lemaire d'Arnaud. Le pitch du film, tout a commencé un jour par un appel de ma banque. On me proposait de placer de l'argent sur un livret de développement durable. Mais quand j'ai posé la question « Développement de quoi ?» et « Durable pour qui ?», on n'a pas su me répondre. Alors j'ai pris ma caméra. Voilà, c'est un film de 2010, les choses ont peut-être évolué entre-temps, mais peut-être pas dans le bon sens. En tout cas, venez en discuter, puisque bien sûr, la séance est suivie d'un temps d'échange. Le billet est à 5 euros, c'est donc jeudi à 19h au cinéma Le Navire à Aubenas. Je vous le disais, le Polino à Joyeuse s'associe à l'association Le Ressort pour aborder la question de l'art et de l'artisanat dans les métiers du funéraire. Ensemble, ils ont tissé un beau programme qui s'appelle « L'art et la mort » et qui se déplie ce samedi 26, à Joyeuse, avec au programme « Exposition » qui s'appelle « Promenade entre art et deuil », soit de la pulsion de mort à la pulsion de vie, par Ulrich Vidalin, qui est artiste et art-thérapeute. Spectacle également, puisque Le Ressort déploie une dernière fois sa visite intimiste et immersive des vivants et des morts, où vous pourrez pénétrer dans la caravane de la gardienne, celle qui a récolté, vous savez, tous les témoignages, et plonger dans son univers singulier, empli des mots, des voix et des objets des personnes qui se sont confiées à elle. C'est samedi, comme je le disais, en continu, de 10h à 12h et de 14h à 16h. Au programme également de cette journée, des lectures collectives du livre « Des vivants et des morts », issues des réponses, des témoignages, écrites sur les cartes postales, mises à disposition et recueillies par l'association. Ces lectures auront lieu samedi de 12h45 à 13h30. Et enfin, cette fois-ci dans la cour de l'ancien collège de Joyeuse, de 17h à 19h, un café mortel animé par Thanatosphère et le ressort sera proposé. Vous connaissez le principe du café mortel, c'est un temps convivial pour parler la mort. Chacun, chacune peut partager son vécu, être écouté sans aucun jugement ni commentaire. Il n'y a pas de thème imposé, le moment se forme à partir de ce qui émerge. Voilà pour cet agenda. Et avant d'écouter le podcast Se donner la mort, issu, comme je vous le disais, des témoignages mis en son par le ressort, on écoute Post-mortem de Joe Figaro.

0: C'était Joe Figaro post-mortem et maintenant on laisse la place au témoignage du podcast Se donner la mort, issu de la série Des vivants et des morts. Oreilles sensibles, prenez soin de vous.
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2: Il se trouve qu'il y a moins de une semaine, j'ai décidé à mon bureau, dans ma chambre, d'écrire une lettre sur ce qui se passait si jamais je devais mourir à cet instant T. Et donc j'ai écrit un beau message d'amour à tous mes frères, à ma famille, à ma mère. Et j'ai rangé cette lettre, je l'ai mis derrière un petit poster dans ma chambre. Et moi je suis parti travailler, je suis parti à l'étranger. Sauf que pendant ce temps, ma mère est tombée sur cette lettre. Elle l'a ouverte, moi j'étais pas au courant. Et donc elle pensait que son fils était suicidaire et qu'il avait des pensées suicidaires et qu'il avait écrit une lettre d'adieu. Elle était très confuse, elle m'a pas prévenu, tellement ça, je pense, ça a dû lui faire peur en fait. Elle a prévenu ses copines, elle a dit oui, il y a quelque chose qui me préoccupe, je suis tombé sur cette lettre, etc. Voilà. Et quand je suis rentré de voyage, elle m'a expliqué ça, et moi, forcément, j'ai bouffé de rire, j'ai rigolé, parce que bah, je lui ai dit que j'avais fait ça comme une petite expérience au cas où il se passait quelque chose. Je trouvais ça intéressant de faire ça. Et donc voilà, on a bien rigolé, puis elle a été très soulagée, et voilà.

0: je lis beaucoup de choses, je regarde plein de choses, je m'intéresse à plein de choses et je me sens beaucoup plus vivante maintenant qu'avant parce qu'elle m'a fait prendre conscience de l'importance de la vie. Et du coup, j'ai un bonheur de vivre en fait, peut-être un peu à, comment on appelle ça, par procuration pour ma fille, j'ai l'impression de vivre à travers ma fille, que je lui essaie de lui expliquer maintenant la vie, telle qu'on devrait la vivre, et le bonheur qu'on pourrait ressentir dans cette vie, parce que c'est un moment unique finalement, et c'est vrai qu'elle m'a appris à ressentir la vie en fait, comment dire. Comme j'ai compris la mort, je comprends la vie et j'ai envie de tout apprécier de ce qu'il y a aujourd'hui sur ce monde, quoi. Oui, ok, j'ai vécu une mort, mais qu'est-ce que j'en tire comme expérience plutôt positive en se disant, putain, en fait, profitons de la vie. À travers l'expérience de la mort. Merci, merci à Lily, à ma fille.
1: Et moi-même, j'ai été très confrontée à des idées suicidaires et le constat que j'en ai fait, c'est que c'est très difficile d'en parler déjà, parce que tout de suite, ça fait très très très très très très peur aux gens. Et puis, même les professionnels, ils sont pas armés pour parler de ça. Alors que plus on en parle, et moins c'est dangereux, et moins ça fait peur. Donc c'est vraiment précieux d'avoir des espaces pour pouvoir se sentir en toute sécurité, pour pouvoir partager. Qu'on y a pensé, qu'on y pense, à quel stade de pensée on est, qu'est-ce que ça nous fait quand on y pense, etc., etc. Moi, je peux te raconter l'histoire avec mon thérapeute, où la première fois que j'en parle, je vois quelque chose qui s'éteint dans son regard et je vois quelque chose qui commence à avoir peur. Et du coup, je me sens plus accompagnée, je me sens plus écoutée. Je sens que là, le plus important, c'est ce qui se passe pour lui, c'est-à-dire sa peur à lui. Et du coup, je décide de le remettre à sa place de thérapeute et à lui dire, ben, moi, tant que t'auras peur, je pourrais pas t'en parler, et à quoi ça sert que je vienne ici si même avec toi je peux pas en parler. Et le fait d'avoir un petit peu, entre guillemets, inversé les rôles et de lui avoir reproché, même si le mot est fort, tu vois, reproché, de lui avoir dit, ben, moi j'ai besoin d'un vrai espace où je peux en parler en toute sécurité, sans que tu me renvoies vers un HP, sans que tu me renvoies vers des médicaments, juste pouvoir en parler. Et de lui avoir dit ça, ça a mis quelques séances, mais il y a eu une séance où j'ai vraiment, vraiment, vraiment pu en parler sans que moi je sois obligée de prendre soin de sa peur à lui. À partir du moment où j'ai pu en parler, eh ben, les idées se sont beaucoup, beaucoup, beaucoup, beaucoup atténuées. Non, de mon histoire à moi, ce que je peux dire, c'est que la mort ne me fait absolument pas peur. C'est que je crois même pouvoir affirmer que, dans le fond, j'attends que ça, moi, que la vie s'arrête. Et je pense que c'est dû au fait que quand j'avais 3 jours, j'ai fait une expérience de mort imminente, c'est-à-dire que je suis vraiment passée de l'autre côté et que je suis revenue, et j'avais 3 jours. Et donc depuis, il y a enfin, je ne sais pas si c'est depuis, mais en tout cas, il y a une vraie confiance par rapport à ce que représente la mort. Et c'est aussi pour ça que c'est très difficile d'en discuter. Parce que quand je suis confrontée à des gens qui meurent, je ressens en moi une joie intense de dire « Oh, quelle chance, ça y est, il est parti, quel bonheur, ça y est, il est parti », et pas « Oh mon Dieu, ce que c'est triste ».
0: J'aimerais bien dire aussi 2-3 choses sur la mort, parce que les gens, ils ont une attitude avec la mort qui est parfois détestable, et on bannit tellement la mort de notre quotidien, et que les gens fuient quand on parle de la mort. Moi, les gens me fuient parfois parce que j'ai eu plein de morts dans ma vie, et notamment ma fille à 16 ans, et je trouve que c'est important qu'on réintègre la mort et pas la mettre de côté. La symbolique, c'est les cimetières aussi, parce que comme moi je travaille sur l'histoire, je suis archéologue. J'aime bien dire aussi que l'histoire des cimetières, à un moment donné, on les a exclus de nos vies, on les a mis à l'extérieur des villages pour éloigner un peu la mort de notre vue. Et les Romains, au contraire, eux, ils mettaient les morts sur les chemins pour qu'on les voit, pour qu'on pense à eux. Et je pense qu'il faudrait quand même réintégrer le mort dans notre société, notre quotidien, parce que ça fait partie de la vie, et il ne faut pas la rejeter, parce que vraiment, elle nous apprend énormément sur notre vie. Moi, le décès de ma fille, ça a été certes un choc, mais ça m'a instillé de la vie dans ma vie. Et je trouve que

0: J'ai une tata qui était atteinte de sclérose en plaques et qui a passé 30 ans de sclérose en plaques, voilà, de pire en pire, de pire en pire. Et puis elle a décidé, du coup, un jour de se faire accompagner dans la mort, donc de partir en Suisse. Et donc, du coup, elle a passé une année à passer voir tout le monde dans la famille pour expliquer ce qu'elle avait envie de faire et puis dire au revoir à tout le monde et tout ça. C'était un beau moment. Moi, j'avais compris déjà, je savais qu'elle avait envie de faire ça. C'était assez étrange parce qu'il y en a qui ont très mal reçu ça dans la famille et puis d'autres l'ont très bien compris. Enfin bon. Et donc, ils sont tous allés, seulement la petite famille, les proches, enfin, ses filles et son ami, sont partis en Suisse pour qu'elle s'en aille en douceur et bien accompagnée. Parce que là, tout était trop douloureux, quoi. Et donc, elle est partie. Elle s'est fait inhumer. Et après, ils ont dispersé les cendres dans l'océan. Mais ça, faut pas le dire. Un pas droit, il paraît. Et donc il n'y a pas eu vraiment de cérémonie. Donc un an plus tard, c'est mes cousines qui ont décidé de réunir tout le monde, tous ses amis, toute la famille dans un chouette endroit en Auvergne. Et du coup, un an plus tard, on a fait des funérailles, mais sans corps, sans cendre, sans rien du tout, mais juste avec nos souvenirs et tout. C'était super beau.
1: Bon, moi, je suis originaire d'un pays dans lequel que l'euthanasie est légale depuis 20 ans. Donc, bon, on va dire la Belgique, hein, c'est voilà. Et quand je vois ce qui se passe là, eh ben, ça m'attriste infiniment. Comment c'est difficile à faire passer, en fait, cette loi du soin ultime. Je préfère rappeler le soin ultime que de parler d'euthanasie ou de suicide assisté. Je suis d'autant plus touchée qu'en fait, demain, il y a ma nièce qui a 45 ans, qui perd son ami d'enfance et qui a été à la fois son amant, qui a été son amoureux, qui a été. Enfin bon, ils sont profondément liés. Il y a plein de choses qu'ils ont vécues ensemble. Et qui a décidé de partir demain soir, donc à 5 h, il invite ses amis pour un dernier petit coup à boire, et puis à 8 h, il part. Et c'est très complexe, c'est vrai que c'est un deuil qui est complexe, dans le sens déjà d'avance, de savoir à telle heure et tel moment, on s'est dit au revoir. Je l'ai vécu déjà ça, hein, avec ma sœur aussi, donc c'est très très complexe et à la fois, je trouve que c'est essentiel qu'on parle de ce soin ultime, qu'on parle de cette possibilité-là et qu'on le légalise. Voilà. Et qu'il y a des vraies questions éthiques autour de ça et des questions d'amour autour de ça. Et moi, en fait, ce qui m'intéresse là-dedans, dans cette histoire des vivants avec les morts, c'est l'histoire de l'amour. Voilà. Voilà, c'est ça qui m'intéresse. Le reste, c'est du blabla. Voilà, ou de la politique, et j'ai pas envie de rentrer là-dedans.
2: J'allais à l'école, le soir, on avait été voler du cuivre, le soir, je donnais du cuivre, et après, je devais aller à l'école, et je dormais à l'école. Bah, la nuit, je travaillais. Il fallait bien manger. Après, j'avais des potes du quartier qui volaient pour dire de voler, mais moi je volais par nécessité, je voulais pas par plaisir, quoi. C'était pas. Si t'as rien à manger, comment tu fais? J'avais mangé les boîtes Renutril, là. J'avais ça à manger, ou de la poudre, tu mettais ça avec de l'eau. Pas d'eau à la maison, je devais aller me laver, je me lavais avec des bouteilles d'eau. Et un jour, moi j'étais. Je dis, allez, je vais passer voir ma mère, je vais aller dormir là-bas, j'allais avoir 17 ans. Je suis retombé sur un gros pochon d'héroïne détaillée. Et l'héroïne, je connaissais pas. C'est une toxicomane. Ma mère, elle a plus d'orteils parce qu'elle se piquait dans les. Elle avait la gangrène à l'orteil. tout l'argent que j'allais voler de partout. Et je lui donnais du fric et elle payait pas les factures. Et je lui ai mis une balayette et je lui ai claqué la drogue partout, dans sa gueule. J'ai dit, tout l'argent que je t'ai donné, c'était pour ta drogue de merde. Et je me suis barré. Mon père, il s'est fait assassiner. J'allais avoir 15 ans. Ça s'est passé dans la nuit du 25 au 26 avril. Le 22 mai, j'ai 15 ans. J'ai essayé plein de fois de me suicider, ça n'a pas marché. Quand j'étais au foyer, j'ai essayé de me suicider avec des Doliprane. J'ai eu la tête toute verte. Je suis arrivé, j'avais pris je sais plus combien de boîtes de cash. C'est pour ça que des Doliprane, j'en prends plus jamais de ma vie. Et le paracétamol, ça te bousille le foie. Après, si, il y a eu. J'ai piqué les somnifères à ma mère. J'ai pris 3 boîtes, je crois. Je sais plus. Et je suis descendu du. Je suis descendu des escaliers comme ça. Comme ça. Et je suis tombé dans le hall, paf. Et je me suis retrouvé à l'hôpital. Je me suis tiré du lit. Et mon corps a tout vomi, quoi. Et a tout vomi, sinon j'avais lavage d'estomac et tout. Après, j'ai essayé aussi de courir sur une avenue où les voitures y roulent à fond et je me jetais sur les voitures. Ils ont dû être à 4 à me plaquer par terre. Et il y a quoi, il y a même pas un an là, je pense au suicide et tout, j'ai dit je vais me pendre et tout, et une copine elle m'a envoyé les pompiers, ils m'ont attrapé, ils m'ont foutu dans une geôle. Dans une geôle où t'as le lit au milieu, ils m'ont même pas donné une bouteille d'eau, rien du tout. Et j'ai cassé ma main, regarde. J'ai cassé la porte, j'ai réussi à casser la porte pour qu'il me donne de l'eau et qu'il me donne un calmant et que je fume une clope. J'ai dit je suis pas un terroriste. Mais maintenant je touche la hache, hein, parce que je suis complètement barjot, quoi. Et le truc c'est que j'ai des calmants. Hein, mais je fais des crises de nerfs qui me. J'arrive pas à me les contrôler, quoi. Il faut pas me voir en crise de nerfs. Après, jamais je vais agresser les gens et tout, hein, mais. Si je suis en crise de nerfs, il faut pas m'emmerder, quoi. C'est. Je suis jaloux, en fait. Je suis jaloux que les gens, ils ont la chance d'avoir leurs parents. Et ça, je le reconnais, ouais. Je suis jaloux que d'être tout seul, c'est dur. C'est vraiment dur d'être tout seul, quoi. Mais je suis fier de moi parce que je me débrouille pas trop mal dans tout ça, quoi. J'ai beaucoup pleuré. Ça fait du bien. Mais le deuil, là, je pense que je l'ai fait, là. Le deuil, il est fait. Je le ressens que ça va...

0: Je suis encerclé par le noir. C'est triste à dire, mais c'est la vie qui m'est pénible, plus que la mort. Et je peux en parler à personne. J'ai fait 3 TS, dans 3 tentatives de suicide dans ma vie. J'ai toujours l'idée de suicide, hein, en permanence. J'étais même désolé que, quand je me réveillais, que je n'étais pas mort. Je disais, oh là là, il va falloir encore que tu vives. C'est terrible. Et en même temps, j'avais la richesse de l'écriture, de la musique. J'avais des choses que je partageais peu, par contre. Je me suis chaque fois remonté, et chaque fois on m'a épaulé, que ce soit mes employeurs, mes collègues de travail et tout, j'ai toujours retrouvé de mon poste. Mais j'ai fait des séjours psychiatriques à chaque fois, plus l'addiction de l'alcool, parce que des fois j'ai eu secours à l'alcool, et je ne le regrette pas, parce que c'est là où j'étais le plus productif. C'est là où je tenais. Je dormais peu, naturellement. Je suis très créatif. Et donc, c'est pour ça que je faisais des écritures, des poèmes. Et après, j'ai fait des chansons. Enfin, j'ai repris mes poèmes pour faire des chansons. En décode, ma fille, je ne l'ai pas vue depuis plus d'un an et demi. C'est pas possible. J'ai son truc, je parle, je dis réponds-moi, et depuis donc j'ai insisté, mais ça fait quelques mois que je parle, je l'appelle même plus, parce que il n'y a plus de réponse au répondeur, quoi. Elle ne répond pas, je ne sais même pas si elle a encore mon numéro.
1: C'était le soir du réveillon, tout allait bien et tout, et du coup on est allé au resto avec mes parents, et 3 jours après mes parents ils se sont fort embrouillés, et comme avec ma soeur on n'aimait pas trop, enfin ma grande soeur elle était avec son amoureux, et mon frère il était dans son appartement qui était pas là où on habitait, du coup, on était que tous les deux à entendre les cris avec ma sœur, du coup, on pleurait, et après, mon père, il voyait qu'on pleurait, il a dit à ma mère, arrête, tu vois pas que tes filles, elles pleurent, il est venu nous voir, et il nous a dit qu'il allait partir de la maison, et après, ça nous a fait très mal. Après, comme c'était pendant les vacances, quand on a repris les cours, comme on n'allait pas bien, je m'étais bagarrée avec quelqu'un, et une surveillante qui nous connaissait très bien, elle nous a demandé qu'est-ce qu'on avait, parce qu'on était beaucoup énervés, et après on a pleuré et on en a discuté et tout. C'est encore un sujet sensible pour l'instant. Et du coup ça a touché ma santé mentale, et j'avais envie de mettre fin à ma vie, mais j'ai rien fait.
2: Un différend très grave a fait que nous avons décidé, son père et moi, de nous séparer. Et que nous aurions une garde alternative de cet enfant. Donc Raphaël est parti avec son papa, je les ai accompagnés au train. Et puis Raphaël, je ne l'ai plus revu pendant 8 ans. En fait, son papa, avec mon accord, l'avait ramené en Tunisie. Et une fois arrivé là-bas, il a décidé que soit je le retrouvais, soit je décidais de maintenir cette séparation et je ne revoyais plus mon fils. Voilà, Raphaël a grandi, était revenu sur Paris où nous habitions. Et il avait toujours le souhait de retrouver sa maman. Il a fait un peu un chantage à l'absence de nourriture. Son papa a pris peur et a finalement repris contact avec moi. Et donc, nous nous sommes retrouvés. Et Raphaël, à l'âge de 13 ans et demi, 14 ans presque, a demandé à vivre avec moi, ce que j'ai accepté. Et puis, il a... Adolescent, il avait sniffé du trichloréthylène avec les copains. Son frère et moi, son frère l'a envoyé dans la cuisine pour que l'on fouille sa chambre en disant « c'est pas possible, tu fais des bêtises ». Il m'a appelé, il était sur le rebord extérieur de la fenêtre, il m'a dit « salut » et il a sauté. Nous habitions au sixième étage. Je l'ai retrouvé au rez-de-chaussée, mort. Voilà. Voilà, c'est un passage à l'acte adolescent, mais bien fragilisé par cette histoire. Voilà. Le suicide de Raphaël a impressionné ses petits camarades. Et ils sont venus à l'enterrement, ils étaient très, très, très affectés. Et je crois qu'ils n'ont plus sniffé. Voilà, l'histoire de Raphaël. Je suis sereine par rapport à ce départ. C'est une cicatrice qui est là, mais une cicatrice, voilà.
3: L'histoire de Mathilde. L'histoire de Mathilde, c'est... J'avais 16 ans et il y a une nouvelle dans l'école qui a l'air trop chouette. Et j'étais trop contente parce qu'un jour, elle a demandé à sa meilleure amie qui s'appelle Blanche, elle lui a demandé avec qui dans ma classe est-ce que tu penses que je dois être en lien. Et Blanche lui a dit Marie-Alina, je pense qu'elle est vraiment chouette. Et en fait, on est devenus amis. On est devenus vraiment super amis. On passait notre temps à s'échanger des petits mots et à s'échanger un dessin que j'ai encore, un grand dessin. Où je faisais les contours et elle coloriait à l'intérieur. Et c'est super chouette parce qu'on a vraiment passé des heures et des heures sur ce dessin en classe à se le passer. Et un jour, elle me l'a ramené et elle l'avait plastifié en m'écrivant une longue lettre d'amour dans le dos. Et c'était vraiment magnifique. C'était la première fois que j'avais une amie avec qui je me sentais... vraiment où je sentais une réelle connexion. En fait, je me suis souvent dit, il y a un avant et un après Mathilde dans ma vie, enfin dans le chemin que ma vie a parcouru, dans ma confiance en moi. C'était vraiment... En fait, c'était aussi la première fois, je pense, que j'expérimentais. Parce qu'après, on est vraiment devenu un petit groupe avec Blanche et Marie et Mathilde et moi. Et en fait, c'était vraiment la famille. C'était vraiment... vraiment une famille, quoi. On vit ensemble, on prend soin l'une de l'autre, on prend des bains. Enfin, c'était vraiment, on prend des bains ensemble. C'était une intimité vraiment énorme. On rentre, on se raconte ce qu'on a fait. Enfin, c'était vraiment, je sais pas, c'est une amitié entière, ouais. Ouais, c'est ça. Et qui va au-delà pour moi de l'amitié. Il y a un truc qui, à un moment, ça dépasse. Et puis, il y a eu cette année où elle est partie... étudier le théâtre pendant un an à Minsk, en Biélorussie. Et quand elle est revenue, ça a un peu été compliqué. Ça a été un peu... j'avais du mal à la supporter dans son euphorie, son excitation. Et je me souviens que Blanche, un jour, elle m'a dit « Oh là là, quand ça va faire mal, quand ça va retomber. » Effectivement, c'est retombé et ça a fait super mal. Et du coup, elle a décidé de se donner la mort. Parce qu'elle avait l'impression de devenir folle. Je crois que c'est pour ça que j'ai autant peur de la folie. Et que ça fait peur. Ça fait super peur de voir quelqu'un que tu connais qui a le regard vide et qui est perdu dans sa vie. J'avais jamais assisté à ça. Et c'est marrant parce que j'y pense... Quand j'y pense, ça me rend pas triste. Enfin, en fait, je sais pas, quand je pense à elle, en tout cas, j'y pense souvent avec énormément de tendresse et de... Et de... et d'amour. Et j'ai souvent besoin, enfin, c'est un peu difficile parce que j'ai souvent besoin de la faire vivre encore dans mon quotidien, parce que je me dis, oh, elle a jamais connu les enfants de Marie, c'est pas possible. Elle a pas connu la pandémie. Pendant toute la pandémie, je me disais, oh, non, mais j'ai envie de lui raconter ça quand même. C'est une histoire de fou ce qui est en train de se passer. C'est pas possible qu'elle sache pas. Puis je me demande comment elle serait devenue et enfin comment elle serait aujourd'hui. Mais pour moi, elle est hyper présente dans mon quotidien et j'ai et vraiment, je la sens très fort parce que j'ai l'impression qu'elle a tellement changé ma vie qu'elle est présente dans tout ce que je fais. J'ai l'impression qu'elle est présente dans tout ce que je fais et que je le sens. Et ça m'a fait bizarre aussi parce que le dessin qu'on a fait en commun, derrière, elle avait écrit « Amis pour la vie ». Et je me souviens que je me suis toujours demandé « Est-ce que ce sera vrai ?» Et du coup, ben, c'est triste que ce soit de cette manière, mais en fait, du coup, c'est vrai, quoi.
4: La mort a toujours été un truc très tabou et la première mort très violente que j'ai vécue, parce que bah, avant j'avais perdu mes grands-parents, mais c'était quelque chose de ok dans ma vie et j'ai perdu un de mes meilleurs amis quand on avait 17 ans d'une overdose. Et j'ai eu cette chance d'avoir une maman qui m'a toujours parlé de la mort, montré la mort pas comme quelque chose de dramatique, mais d'une étape dans la vie. Et quand Maceo, mon ami, est mort, par rapport à mes amis, j'étais la seule à dire que ce n'était pas pour rien, qu'il avait vécu ce qu'il avait à vivre et qu'il devait partir là. Et je crois que cette force aujourd'hui m'a beaucoup apporté. Dans notre équipe là, de la compagnie, entre autres, on a perdu une amie il y a 2 ans d'un cancer et je vois que j'affronte la mort avec quelque chose de particulièrement doux. Parce que, je sais pas, pour moi, s'ils reviennent pas, c'est que ça doit pas être si terrible que ça. Et oui, l'absence est dure. Je me rappelle en pleurer de Maceo, de souffrance, d'être en colère, de ne pas pouvoir le voir grandir, de ne pas pouvoir le voir vieillir, le voir les barbes, les poils sur le menton. J'aurais aimé le voir avec cette barbe, le voir devenir un homme, mais il m'a tellement apporté par sa mort, autant par sa vie, mais par sa mort, ça a été vraiment fort parce qu'il m'a donné une puissance et une acceptation de la mort entièrement. Je crois que, je sais que j'ai eu, on peut dire, des pensées suicidaires, mais j'aime pas ce mot suicidaire parce qu'il est très négatif, très connoté, alors que pour moi, si on décide d'en finir quelque part, c'est qu'on cherche un échappatoire où des fois la vie est tellement rude que bah, la mort, ça peut être chouette, quoi. Ça peut être doux, ça peut être grand. C'est bien sûr qu'il faut pleurer, bien sûr que la tristesse est importante, et bien sûr qu'il faut faire son deuil, il faut être en colère, il faut vivre toutes ces étapes-là à fond. Ça n'empêche pas que je les vivrai, mais c'est ok de les vivre. Et je crois que ça nous rend plus forts. Nos morts nous rendent plus forts.

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Voilà, c'est la fin de cette émission. Merci Sylvain à la technique et merci à vous, auditrices et auditeurs. À 15h, vous retrouvez le Télex. À 17h, la rediffusion de cette onde curieuse, Jean Bafouille. À 18h, Polémix et la voix off avec le député écologiste d'Indre-et-Loire, Charles Fournier, qui a déposé au Parlement une proposition de loi visant à reconnaître la personnalité juridique de la Loire. Et à 21h, ce qui manie si bien la mort avec élégance et décibels, la Metal Zone et leurs invités, les organisateurs de Metaloid. Ciao.

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0: Vous êtes bien sur Fréquence 7, il est 18h et tout de suite, il est l'heure de retrouver Polémix et la voix off.
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5: L'écologie politique, c'est aussi la façon dont on va penser l'économie. Je veux une autre économie. Aller vers une forme de décroissance. Ah là là, le mot est jeté.
6: Charles Fournier.
5: D'une post-croissance.
6: Député écologiste d'Indre-et-Loire.
5: Parce que continuer dans ce sens-là, ça va nous emmener dans le mur. Et donc du coup, faut débattre de tout ça. Il n'y aura pas de réussite s'il n'y a pas de compromis. Pas de compromission, mais des compromis. On a donné des droits à l'entreprise, on a donné des droits à l'homme, mais on n'a pas donné de droits à la nature. Et donc, qui perd les arbitrages? Eh bien, la nature, tout le temps. Si on élève la nature au même rang juridique qu'une entreprise, si on la met à la même hauteur, si on lui permet de se défendre, c'est évidemment des visages humains qui devront être choisis collectivement. Tout le monde n'est pas d'accord là-dessus. Je crois vraiment que c'est la voie pour pouvoir avancer parce que j'en ai marre de perdre de manière constante. Une capacité de reconnaître la nature dans ses droits et de faire en sorte que ses droits puissent décider, donc les droits de la Loire, mais j'ai aussi fait rentrer la nature dans l'entreprise. C'est là où je suis pas assez radical, mais qu'il y a un droit de veto. Que les représentants au conseil d'administration de la nature puissent dire non, c'est pas possible. Votre business, c'est pas possible. Votre aménagement, c'est pas possible. Et c'est à ça qu'il faut arriver.
6: Reconnaître les droits du vivant. Juillet 2026, Charles Fournier dépose au Parlement une proposition de loi visant à reconnaître la personnalité juridique de la Loire. Bonne nouvelle, qu'on va commenter, avant de dresser un très sombre constat de notre situation écologique, démocratique et les voies pour parer ces catastrophes.
5: On est dans une situation d'un monde qui commence à prendre la mesure des problèmes, mais qui n'est pas du tout prêt à les changer. Sur le modèle agricole, il faut faire rupture. Dans le délai le plus court possible, aller vers une agriculture paysanne, elle est capable de nourrir. Il faut arrêter un certain nombre de cultures progressivement qui consomment énormément d'eau parce que ça ne tiendra pas avec le reste. Si on acte qu'on va vers un autre modèle, alors on mettra en œuvre toutes ces solutions. Et ce cap, ça doit être un changement de modèle et c'est ce modèle qu'il faut enclencher.
6: Septembre 2026, la canicule et son cortège de catastrophes annoncées depuis des décennies laissent place à une lugubre rentrée sous les menaces fascistes et écocidaires, les deux allant de pair, puisque l'extrême droite est toujours alliée à la droite pour voter des lois antisociales et anti-environnementales, dont la méphitique loi d'urgence agricole, la LUA, aussi dite loi Duplomb 2, grande offensive contre le vivant au profit de multinationales de l'agro-industrie. Plus de fermes-usines, de méga-bassines, de pesticides, dont la cétamipride, contre laquelle plus de 2 millions de Français ont pourtant signé une pétition Assemblée nationale en 2025. Salut les amis, c'est JBD pour Polémix et la voix off.com et pour votre radio encore libre préférée, le vivant se défend aussi au Parlement. Bonjour Charles.
5: Salut.
6: Merci de nous recevoir dans ta nouvelle permanence à Tours. C'est la rentrée et donc le temps est précieux et merci de le prendre pour venir causer dans le micro. Charles Fournier, l'un des 38 députés du groupe écologiste à l'Assemblée nationale. Même si au national, j'ai une certaine circonspection vis-à-vis de la formation politique que tu représentes, c'est toujours avec beaucoup d'enthousiasme que je t'accorde mon suffrage au local. Comme disent les gens de droite, hein, tu es un gars vraiment issu de la société civile. On le rappelle, hein, BAFA, le brevet d'animateur... L'éducation populaire, c'est ton ADN, c'est de là que tu viens et tu es un vrai homme de gauche.
5: Je fais partie de cette famille politique, mais je sais qu'il y a une diversité et que cette diversité peut nuire à la cohérence d'ensemble. Pour autant, moi j'aime cette biodiversité. J'estime qu'elle fait partie de la capacité à faire ensemble malgré des différences qui existent. Voilà. Et donc je me reconnais comme étant effectivement la gauche de mon parti. Je prends des positions en essayant d'être toujours cohérent, que s'agisse ici ou nationalement. Et c'est évidemment pas mon parti qui guide les positions, mais peut-être ce qui me guide, c'est les valeurs de mon parti, c'est ce qui a fondé l'écologie politique, c'est les grands penseurs de l'écologie politique, et c'est ça qui me tient encore aujourd'hui et qui me tiendra, je pense, encore un bout de chemin.
6: blague politicienne, mais qu'est-ce que vous attendez pour passer dans un vrai parti, une vraie force écologiste et de gauche qui s'appelle la France Insoumise, au lieu de nous diviser en cette période de menaces fascistes sur la présidentielle?
5: Je peux te répondre assez facilement à ça parce que, bon, d'abord, la France Insoumise, on a, et je commence par là, des différences assez marquantes sur les questions internationales, sur le centralisme, sur la pensée économique. Donc on a quand même vraiment des points de désaccord. Il faudrait être capable d'en parler et pas de demander de rejoindre, d'être avec eux ou de pas être avec eux. Là, il faut qu'on puisse discuter de ça pour pouvoir construire ensemble. Moi, je défends l'écologie politique. J'estime qu'elle doit trouver sa place dans un rassemblement avec la France Insoumise. Donc c'est ça qui me guide, d'être capable de travailler sur ce qui nous rassemble. Et il y a plein de points qui nous ressemblent, mais il y a des points sur lesquels je suis en désaccord. Et voilà, et c'est assumé, et ils le savent, et nous avons des dialogues. Et d'ailleurs, localement, finalement, ces sujets sont assez peu présents. Donc, il n'y a pas de hiatus. On arrive à travailler ensemble. Mais dès qu'on arrive au niveau national, on ne se retrouve pas totalement sur tous les sujets. Voilà. Donc voilà. Donc là, on est rentré dans un moment un peu particulier qui est celui de la présidentielle. C'est là que ça se jouera. Dès maintenant, moi, j'appelle à ce que nous nous retrouvions. Je le dis, c'est pas évident. Tout le monde dit, bah, il faudrait que votre candidate, elle abandonne. Mais pour un parti, pour le nôtre, ne pas être présent à la présidentielle, ce n'est pas rien. Ce n'est pas un acte anodin. Et d'ailleurs, elle continue pour l'instant, elle se défend, elle porte l'écologie politique. C'est à ça que sert aussi la présidentielle. Si on disparaît dans ce moment-là, donc tout le monde dit, bah, il faut être ensemble. Moi, c'est OK, mais c'est OK si on a trouvé des points d'accord. C'est pas OK par principe, c'est pas OK par reddition, c'est pas OK par soumission. C'est parce qu'on aura travaillé sur les points. Et ça, il faut être capable de le faire. Il faut être capable de le faire dans les deux sens.
6: Vous l'avez fait à la
5: fait.
6: Quand Macron a dissous, voilà, vous avez retrouvé la notion de front populaire, de coalition.
5: Il y a un point qui a changé, en tout cas pour moi qui est essentiel, c'est qu'on l'a fait à chaque fois dans un sursaut de dernière minute pour le fabriquer. Je pense qu'il ne faut pas refaire la même chose. Et que là, on est encore suffisamment loin de la présidentielle pour ouvrir des discussions normales. Il y a un article dans Libé que j'ai bien aimé, c'est une tribune d'ailleurs, qui dit « la gauche ne se dispute pas, elle se dispute mal ». Voilà. Ça peut pas être l'uniformité, je veux dire, la gauche. C'est justement cette diversité. Et il faut accepter ça. Et donc cette diversité, avec un cap qui soit très clair, un projet de rupture, ça c'est une évidence, il n'y a pas de discussion là-dessus. Mais dans ça, il y a des nuances, et nous apportons chacun des nuances, et il faut qu'on retrouve ces nuances.
6: Faire une coalition, écarter la menace fasciste, et puis on discute, voire même on s'engueule quand on a gagné.
5: Bah bien sûr, non mais le premier danger c'est celui-là.
6: Pas d'ailleurs, on n'est pas obligé.
5: Le premier danger c'est celui-là, il faut quand même dire les choses. Si on regarde objectivement ce qui est en train de se passer sur la présidentielle, en tout cas ce que je peux analyser, au premier tour, vraisemblablement, si les sondages continuaient, Mélenchon face à Le Pen, le deuxième tour, c'est ça. Au deuxième tour, pour l'instant, rien n'est évident. Parce que Le Pen gagne dans tous les cas de figure. Dans tous les cas de figure.
6: C'est ce que nous disent les sondages.
5: Oui, non mais peu importe.
6: Les sondages nous donnaient Balladur gagnant en 95, 6 mois avant l'élection.
5: Mais tu sais qu'on ne peut pas utiliser les sondages pour dire que Mélenchon va gagner et pas les utiliser pour dire qu'il va perdre. Tu vois, il y a aussi un petit peu d'intox autour de ça. Mais n'empêche que ça nourrit, et ce n'est pas un sondage, mais c'est une série de sondages qui t'indiquent des choses. Et donc du coup, au deuxième tour, il est loin même d'ailleurs. Ça veut donc dire qu'il faudra se retrouver, qu'il faudra être capable de raconter une histoire qu'embarquera évidemment la radicalité, mais aussi la gauche telle qu'elle est aujourd'hui. Et il n'y a pas une pensée unique, il y a un cap unique, mais après avec des pensées diverses, et c'est ce à quoi je vais travailler.
6: J'avais envie qu'on parle de la loi d'urgence agricole. Ouais. Et on reviendra. De toute façon, les deux thèmes sont liés, puisque, ainsi que Fleur Breteau, représentante de Cancer Colère, l'a dit à l'Assemblée nationale en désignant la partie droite et très à droite de l'hémicycle. Vous êtes des alliés du cancer et nous le ferons savoir. Et donc, il y a un rapport entre écocide et fascisme. Ah, il paraît qu'il faut pas dire que le Front National est un parti fasciste parce que Marine Le Pen dit que c'est de la diffamation.
5: Je pense qu'il y a beaucoup d'éléments pour dire que c'est un parti fasciste.
6: Fondé par un FNSS et un milicien. J'aurais dû commencer aussi par cette question. Comment vas-tu, Charles, en cette rentrée scolaire 2026? Ça a été très dur pour toi ces derniers temps-là.
5: Oui, bah oui, en fait, en vrai, pendant un peu plus de 6 mois maintenant, j'ai fait suite à 2 AVC.
6: Tu peux nous rappeler ton âge ?
5: 58 ans. Je me suis retrouvé écarté de l'Assemblée nationale où je me suis retrouvé dans une vraie difficulté qui m'a tenu éloigné. J'ai réappris petit à petit à retrouver des bases, à me sentir en confiance. Progressivement, ce n'est pas totalement réglé, mais c'est en bonne voie. Quand je parle là, ça me demande de l'énergie, ça me demande une concentration que j'avais avant, mais que je n'ai plus tout à fait. Donc, il me faut élaborer. Et ça, c'est ce qu'on appelle la mémoire de travail, c'est la mémoire de court terme qui te permet d'élaborer. Donc, moi, là-dessus, j'ai été un peu abîmé, mais abîmé, ça va revenir. Je vais retrouver les voix. Je fais de l'orthophonie. J'avais rendez-vous juste avant pour pouvoir retrouver la voix. Voilà. Et puis enfin, j'ai découvert que j'avais une maladie à ce moment-là. Alors, on m'a dit un premier diagnostic, un deuxième. Donc, je préfère rester prudent. Mais en tout cas, ce n'est pas arrivé que par hasard. Évidemment, il y a mon investissement, mais pas que mon investissement. Il y a aussi cette maladie. Et puis enfin, il y a une autre raison quand même qui explique ça. C'est les conditions dans lesquelles nous faisons notre travail qui est un peu délirant. Le travail parlementaire part dans tous les sens, n'est pas toujours sérieux. On travaille sur des textes de loi dans des délais très courts. C'est tout le temps des procédures d'urgence. Jamais on prend le temps d'élaborer. Par exemple, sur la réforme des retraites, il aurait fallu du temps, élaborer, réfléchir. Là, évidemment, tout est fait pour aller très vite. Il y a deux mots du capitalisme aujourd'hui qu'on entend quand même souvent, c'est accélération et c'est simplification. Il faut se méfier quand on entend ces deux mots. Et ces deux mots-là nous racontent à quel point il faut aller vite pour que tu n'aies pas le temps de réfléchir, pour que tu n'aies pas le temps d'imaginer autrement le monde. Tu n'as pas le droit de penser au futur. On va te parler de la tyrannie de la réalité. Regardez la situation budgétaire, elle est catastrophique. Ça, c'est une assertion qui nous est versée.
7: Et jamais on nous pose la question, la faute à qui?
5: Et notamment quelle est la situation réelle et qu'est-ce que ça veut dire? Et c'est quoi l'incident?

0: tu n'arrives pas à faire sérieusement la loi, et c'est surtout ça la conséquence, c'est que les lois, elles ne correspondent pas aux citoyens, ils n'écoutent pas parce qu'il n'y a pas la place pour le faire.
1: La volonté non plus d'ailleurs. Hein.
0: Non, il n'y a pas la volonté, mais moi...
1: Je pense aux 2 millions de signatures de la loi Duplomb de l'an dernier.
0: Bah oui, clairement, mais moi, j'ai mis en place un parlement de circonscription, je suis à l'écoute. C'est du temps long, c'est pas du temps court ça, c'est pas du temps d'urgence, voilà. Donc globalement, je dis pas que c'est à cause de ça que j'ai fait mon AVC, bien sûr, mais c'est un des facteurs supplémentaires qui explique qu'on travaille dans une insécurité. Évidemment, il y a des gens qui disent « Ah bah ouais, mais il se plaint, il gagne plein d'argent », bon voilà. Mmh. Je pourrais parler de ce que je gagne vraiment, qui n'est pas du tout ce que les gens s'imaginent, mais c'est pas une plainte, mais c'est pour expliquer pourquoi on en arrive là, on se met un peu en danger. Moi, j'ai fait ça un peu sérieusement et un peu trop sérieusement, j'ai couru dans tous les sens, j'ai fait un tour de France, j'ai été partout, voilà. Et là aujourd'hui, bon, je vais regarder un peu les choses en face et je vais faire des choix, je vais être plus chirurgical et je pense que ça fonctionnera aussi, mais en tout cas choisir plus précisément les entrées de mon travail.
1: Vu que je t'ai adressé au moins par 2 reprises mon bulletin de vote qui n'était pas un chèque en blanc, je suis allé vérifier que tu bossais. Et effectivement, avant même que tu fasses tes AVC, ouais. Je me suis dit, il va se crever au boulot. Ouais. Parce que je t'ai vu dans des commissions de tout faire des rapports sur le tourisme, sur ceci, sur cela. Ce machin. Quand on fait le travail sérieusement de député, c'est un coup à y laisser sa peau, en fait, ou des plumes, en tout cas. Hein.
0: Oui, alors après, la conséquence quand même de ça, je suis censé représenter les gens. Pendant 5 mois, je n'ai pas pu les représenter. Ou quasiment pas. J'y continue un peu, mais assez mal.
1: Est-ce qu'on n'a plus de député quand le député est malade? Parce que tu avais une suppléante, mais en fait, qui n'a pas tes pouvoirs.
0: Ben non, mais ma suppléante, elle reste suppléante, mais elle n'a pas de pouvoir. Elle peut me remplacer, mais si je m'en vais définitivement, avant la fin de mandat.
1: Quand le député est en arrêt maladie, on n'a plus de député.
0: Quand tu es en arrêt de maladie, quand tu as une grossesse, il n'y a pas de suppléance. Et ça, c'est un des points que j'ai mis en évidence. C'est complètement dingue. Et donc, voilà, c'est toutes ces dimensions-là qu'il faudrait prendre en question. Il y a un travail qui est engagé sur le règlement intérieur de l'Assemblée nationale, bon, qui va accoucher d'une souris, mais l'enjeu, c'est quand même de porter ces sujets-là, de transformer le fonctionnement de l'Assemblée. Or, regardons un peu ce qui se passe chez d'autres. En Allemagne, ils font 22 semaines par année au Bundestag, au Parlement. 22 semaines. Ici, nous, c'est complètement de la folie. Donc, du coup, ils ont de la présence en circonscription, par exemple. Moi, c'est un peu des choses comme ça que j'aimerais imaginer pour la suite. Je dois avouer quand même que cet été, je me suis un peu effondré après l'AVC, que j'étais vraiment pas bien. J'ai fait une petite dépression, enfin une dépression. Et la plupart des gens qui font un AVC font une dépression. Là, aujourd'hui, je remonte la pente, je suis plutôt correct. Je me sens très serein dans la manière d'aborder la rentrée. Mais je dois dire qu'au mois de juillet, là, j'étais quand même fond du trou, plus ce qui se passe autour, qui franchement en rajoutait, parce que quand même on a passé notre temps à dire que le réchauffement climatique, que tout cela allait nous tomber dessus, qu'il y avait une accélération, que etc. Et finalement rien n'est écouté. L'écologie a été raillée un coup par Sarkozy, un coup par les macronistes, après avoir fait de l'écologie au début un peu de leur sujet, à la fin plus rien, ils démontent le peu qu'ils avaient fait. Donc du coup c'est une situation absolument catastrophique. Et moi, quand je vois tout ça, tout ce qui est arrivé, j'étais quand même pas super bien. Voilà. Bon.
1: Si ça peut te rassurer, t'as pas été ou la seule à passer un très mauvais été. Et depuis le temps que le GIEC, Hubert Reeves, René Dumont nous disent qu'on y va et qu'on y est, bon, maintenant que c'est quand ça arrive, et ça met pas en joie. Hein.
0: Bah non, clairement pas. Et puis c'est pas des petites mesurettes, c'est des changements structurels profonds. Enfin, je travaille beaucoup sur les transformations de l'entreprise. Pour moi, c'est assez fondamental. Si tu veux sortir du capitalisme, il faut un chemin. Il faut un chemin pour sortir du capitalisme. Et pour sortir du capitalisme, il faut arrêter de rémunérer sans cesse le capital au détriment du travail. Il faut retrouver une forme collective de l'entreprise. Il faut donner de la place aux salariés. Il faut donner de la place à la nature. C'est des sujets. Alors moi, je les travaille, je les ai mis en loi. C'est pas immédiat, mais ça raconte le chemin que nous devons prendre. Et donc, je suis convaincu que c'est ce qu'il faut faire. Malheureusement, ce à quoi on assiste, c'est tout le contraire de tout ça.
1: Si les ultra-riches et multinationales pouvaient payer des impôts en France et abonder les caisses de l'État, ce serait bien.
0: Clairement non, mais il faut une justice fiscale. On est arrivé à un point qui est absolument scandaleux. J'étais ce matin dans une réunion avec le département qui nous faisait exposer sa situation financière extrêmement difficile. Ce qui est vrai, leur situation est très difficile. Mais il y avait autour quelques députés macronistes qui disaient « Ah là là, mais c'est scandaleux !» Mais comment c'est possible? On peut pas tenir un discours au niveau local et avoir un discours contraire au niveau national. Ça ne marche pas. Je suis intervenu, je dis, c'est quoi aujourd'hui l'exercice? Est-ce que nous, on doit venir en soutien, mais on n'a pas le droit de parler de politique? Ou alors, moi, je

0: Vous parlez de politique et je vais pas être d'accord et je vais dire qu'il faut plus de recettes et que ces recettes elles vont pas tomber du ciel et qu'il faut imaginer taxer de manière plus juste les plus riches. Voilà, et ça c'était interdit, il fallait parler que du court terme et que voilà. Et à court terme, bah, on retombe dans les mêmes situations, leur situation elle restera bancale. Je vais soutenir un courrier du département demandant à ce que le fonds de compensation soit en 2027 à la hauteur, pas de problème. Mais dans le long terme, ça va pas changer la donne. Il faut changer la fiscalité, il faut de la justice fiscale, c'est fondamental. Bah, quand on ne dit pas ça, bah, malheureusement, on participe d'une certaine manière de nourrir l'ambiance, l'extrême droite, une forme de populisme. Localement, on dénonce des choses qu'on adopte quand on est au niveau national. Ça, c'est vraiment un problème et j'espère qu'à un moment donné, il y aura une petite prise de conscience de leur côté.
1: Le règne de Macron s'achèvera avec la présidentielle. Clairement, la Macronie n'a plus besoin d'essayer de séduire et profite des quelques mois qui lui restent pour passer en force lois et mesures antisociales, anticitoyennes, comme le permis de tuer accordé à la police, et bien sûr des lois anti-écologiques, comme la LUA, votée par les serviteurs politiques de multinationales. Cette offensive anti-écologique est aussi menée à l'échelle européenne avec les fameux omnibus, paquets de lois passés au pas de course qui détricotent des protections environnementales. Sidérante violence contre le vivant et le social, stratégie du choc, des coups si brutaux qu'ils nous laissent sidérés. Charles Fournier.
0: En fait, j'ai l'impression qu'il y a deux stratégies qui sont à l'œuvre. D'un côté, cette stratégie du chaos, hein, on va très loin, il en restera toujours quelque chose. D'un côté, il y a ça, et puis de l'autre côté, il y a aussi par moment la fenêtre d'Overton qu'on élargit petit à petit. On va occuper avec un choc. Et pendant ce temps-là, faire passer petit à petit, bah, l'impensable en fait, en vrai. Donc je trouve que ils allient les deux.
2: On a vu avec la loi Duplomb, c'est-à-dire on veut plus de fermes-usines, plus de méga-bassines, plus de machin, mais allez, on lâche sur l'acétamipride. Et en fait, non. Bah non, finalement, l'acétamipride, on vous la met aussi.
0: Non, mais
2: malgré vos 2 millions de signatures sur une pétition Assemblée nationale.
0: C'était une catastrophe. Et puis, en même temps, dans le même temps, on a eu plein d'autres textes absolument dingues. Mais c'est là où je dis qu'ils jouent un peu de manière. C'est quand même assez inquiétant parce qu'ils nourrissent la position d'être au-dessus des lois. Quand j'entends Retailleau, il veut sortir de l'état de droit. Marine Le Pen propose la même chose, mais alors elle s'embête encore moins. Elle passe par une modification de la Constitution et en disant tout référendum sera forcément présidentiel et il n'y aura plus de passage par le Parlement, il n'y aura plus de référendum qui puisse être déclenché autrement que par le président de la République, ce qui est quand même une forme un peu fascisante d'enclencher ça. Et ça, c'est dans les tuyaux. Elle a déposé une proposition de loi, ils y reviendront. On a quand même ces personnages qui arrive à jouer avec l'état de droit, avec la philosophie de l'état de droit, et en nous disant, bon, bah, je vais taper dans le tas. Finalement, bon, bah, ça passe pas, mais on trouvera un autre moyen pour que ça passe. Et finalement, est-ce qu'on a encore besoin de s'emmerder avec l'état de droit? Ce qui est quand même assez ahurissant. C'est malheureusement l'effet aussi de la com. De la com dans laquelle nous sommes. C'est-à-dire, plus on va aller sur un terrain choquant, la théorie du choc, hein, voilà, plus, bah, on va marquer les gens. Résultat, c'est qu'en face, on peine à s'organiser, c'est qu'on est un peu tétanisé. Il y a
2: Sidéré.
0: sidéré, exactement, et sidéré. Et c'est ça qui est un peu compliqué. Alors, la tentation, elle est de répondre de la même manière, parce que finalement, la présidentielle, elle nous présente deux visages. D'un côté, un choc complètement ahurissant, puis de l'autre côté, eh ben, une réponse aussi du choc face à ça. Voilà. Et donc, on est dans ce moment-là, et ça, c'est vertigineux, parce que on est acculé dans nos choix. Ça, je trouve ça très difficile.
2: La dernière fois qu'on s'est vu, hein, on se réjouissait de ces 2 millions de signatures, ouais. Pétition de l'Assemblée nationale, donc ouais. Contre la loi Duplomb. D'ailleurs, il y en a eu d'autres après. Ouais. Perso, je pense qu'il faut continuer. Ouais. Voilà, j'entends des gens qui disent oui, on signe des trucs, ça sert à rien. Ouais. Je dis non, non, il faut toujours se manifester et le faire pendant qu'on peut. Cela dit, bon, il y a Duplomb a dit oui, bon, en fait, la vie des Français, j'en ai rien à fiche. Je maintiens quand même mon acétamipride. D'ailleurs, j'ai découvert un nouveau mot. Ouais. Flupyradifurone.
0: C'est le deuxième néonicotinoïde, parce que évidemment, t'en as un premier, puis paf, on t'en met un deuxième, etc., etc. Et à chaque fois, une petite couche qui peut passer. Cette loi, elle est complètement hallucinante. C'est à rebours, évidemment, de ce qui est nécessaire. La loi d'urgence agriculture est devenue la loi Duplomb 2. C'est ça la donnée, avec en plus d'autres éléments dedans. Par exemple, moins commenté, mais une modification de la démocratie de l'eau, ce qu'on appelle les parlements de l'eau, avec plus de sièges pour les syndicats d'agriculteurs, et pas n'importe lesquels, où on va minimiser la présence des citoyens pour donner leur point de vue et peser leur point de vue, alors que déjà, franchement, il y avait beaucoup à redire dessus, mais là, on en remet une couche. Quand même, il est prévu dans cette loi que l'eau pour l'agriculture puisse être considérée comme une priorité absolue au détriment d'autres usages de l'eau. C'est-à-dire qu'on crée une forme de hiérarchie. Tout ça, quand même, dans ce texte qui va quand même très, très loin et qui abîme notre pays et qui abîme la question de la démocratie de l'eau. Ça, c'est vraiment très inquiétant. Voilà.
2: Et ton collègue et camarade Benoît Biteau en Charente le rappelle à l'envi, hein, ces autorisations d'irrigation de pomper dans les nappes phréatiques, c'est pour irriguer du maïs et ça ne concerne que 7% des exploitants agricoles. Comment une minorité vole le bien commun d'une majorité et pas que des autres agriculteurs.
0: Disons-le, c'est dans ces grands irrigants, c'est plutôt ceux qui s'en tirent bien, qui arrivent à avoir des revenus, mais qui aujourd'hui commencent à avoir peur, qui se disent « Ah ben non, mais moi, mes grandes cultures arrosées de pesticides, arrosées d'eau, ça va plus être trop possible. » Et c'est vraiment peu de gens. Il y a plein d'autres agriculteurs qui sont complètement conscients de la situation dans laquelle nous sommes. Même parmi ces syndicats majoritaires, pas le syndicat majoritaire, mais un certain nombre d'en bas, hein, ceux qui sont en bas, qui commencent à douter un peu, qui commencent à s'inquiéter de la situation dans laquelle nous sommes. Voilà, alors évidemment, l'argument immédiatement, t'es pas agriculteur, tu ne peux pas savoir, mais moi je discute tout le temps avec des agriculteurs.
2: Puis vous avez dans vos rangs Benoît Biteau, paysan,
0: bien
2: député
0: sûr,
2: agronome.
0: Mais ce qui est marrant, c'est que quand il est paysan et qu'il s'exprime comme paysan, on dit ah « Non, mais là, t'as pas le droit de t'exprimer comme paysan, c'est pas parce que t'es paysan que tu sais tout. » Puis quand t'es pas paysan, on dit « Bah non, mais t'es pas paysan, tu ne sais rien. » Évidemment, on peut parler de tous les sujets. Maintenant, il faut parler en s'étant renseigné, en étant à l'écoute de celles et ceux qui font ce métier, évidemment. Et moi, c'est ce que je fais. Et donc, du coup, je discute souvent, j'écoute, j'entends. Et malheureusement, la situation, elle est dramatique. Et cet été, encore plus que d'habitude. Et donc, on va remettre en place des aides exceptionnelles, des mesures d'urgence, mais on n'engage pas le changement d'orientation. On ne change pas le modèle agricole. On reste dans le même. Et ça, on se tire une balle dans le pied et il se tire une balle dans le pied.
2: Dans quelques instants, suite de cet échange avec Charles Fournier, on va parler maïs et mégabassines, thème aussi abordé par le Darmanin de jardin de nos confitures. Ça faisait longtemps qu'on ne vous l'avait pas passé celle-là.

0: Parmi les horreurs de la loi d'urgence agricole, feu vert aux méga-bassines. Autorisation de voler l'eau en pompant dans les nappes pour la stocker dans des réserves à ciel ouvert où elle s'évapore et s'empoisonne. Essentiellement pour faire pousser une plante pas adaptée à nos climats, le maïs, destiné non pas à nourrir la population, mais à nourrir des bovins en Amérique du Sud qui nous renvoient une viande suspecte, concurrence déloyale à la viande française, produite, elle, avec un cahier des charges très strict. Sur le front des méga-bassines, après une phase de pillage de l'eau organisée, on a vu en cet été 2026 un exploitant d'Indre-et-Loire qui s'est construit sa bassine en catimini. Far West et loi du plus fort.
1: On s'assoit sur la loi, fût-elle imparfaite, elle protège encore sur certains aspects, mais on voit bien que plus personne ne respecte ça. Ça me fait penser à un autre exemple, qui va te paraître un peu différent, mais qui relève de la même chose. Là, s'ouvre le procès d'Olivier Bouygues.
2: C'est le fils de Martin.
1: C'est le fils de Martin, grand propriétaire en Sologne. Il s'est fait attraper. Ils ont découvert dans sa propriété des charniers de tout type d'animaux qui faisaient concurrence au gibier. Ils ont découvert sur sa propriété en grillagé un excès de gibier qui laisse à penser à un élevage et non pas à un espace de chasse. Ça fait des années que ça dure. Il y avait des listes d'animaux à éliminer, des primes pour ceux qui éliminaient les animaux. On n'en parle pas de ça. Hein. Et ben ça, c'est des ultra-riches qui viennent en Sologne. C'est leur terrain de jeu, terrain d'amusement. C'est pas qu'ils contestent la loi, c'est qu'ils ignorent la loi. Ils sont au-dessus de la loi, avec des complicités. Qui vient chasser régulièrement? Tu regardes, Ciotti, Jacob en son temps, les uns les autres.
2: En fait, ils chassent même pas, ils sont au baltrap.
1: Bien sûr, et ils viennent discuter, faire business, ouais. Passer des accords. Parfois, l'extrême droite vient aussi là, avec le maire de Salbris, avec tous ces gens. C'est vraiment, franchement flippant. Voilà. Et donc ça, ce procès, j'espère qu'il sera exemplaire, qu'il sera condamné. Il risque 750 000 euros d'amende et 7 ans d'emprisonnement. Franchement, tuer des animaux, c'est pas une blague. C'est des animaux protégés. Pour certains, la crécelle, le balbuzard, tous ces animaux étaient interdits de tuer. Moi, je veux une bassine, ben, je vais me faire une bassine dans mon coin en s'en moquant. Rappelons-nous ce qui s'est passé en Indre-et-Loire. Dans le sud du département, il y a un maire propriétaire agricole qui s'est pris 17 infractions à l'OFB et tout le monde de dénoncer ça et de dire que le pauvre, 17 infractions. C'est pour ça qu'il y a une police de l'eau. C'est aussi parce qu'il y a des gens qui finalement s'assoient sur les règles. Il faut revenir aux règles, il faut revenir à la démocratie de l'eau, recommencer à discuter autour de l'eau parce que l'avenir est sombre de ce point de vue. Et là, parce qu'il est sombre, eh ben on accélère les pratiques non vertueuses pour décider pour soi-même et on met ça sur le dos de quelques contestataires. Non, non, il y a bien plus que ça. Il y a beaucoup de gens. D'ailleurs, les 2,5 millions de signatures, ça nous racontait quelque chose sur l'acétamipride, bien sûr, mais pas que ça, sur ce que les gens disent. Alors, évidemment, on raconte, et ça c'est assez facile, on va raconter que bah, y a plus d'eau, qu'il faut récupérer de l'eau de pluie. Mais c'est pas ça les bassines, c'est pas récupérer l'eau de pluie. Ça c'est une blague de raconter ça et d'entendre cela. C'est pomper l'eau dans les nappes phréatiques, c'est prendre le risque que l'eau qu'on va mettre dans les bassines, ça va être de l'eau souillée par les pesticides qui va être repartir ensuite dans le sol. Et c'est un peu sans fin. Ces pratiques-là, elles se font sous le manteau ou en tout cas, maintenant, elles sont en train de s'étaler au grand jour. On va pomper l'eau. On nous explique qu'on va récupérer de l'eau pendant la période hivernale parce qu'il y a plus d'eau. Mais la période hivernale, elle sert à reconstituer les nappes phréatiques. Si vous utilisez cette eau, vous la détournez, vous faites un accaparement de l'eau pour remplir vos bassines, bah c'est de l'eau en moins dans les nappes phréatiques. Et ça, c'est extrêmement inquiétant. C'est notre eau à nous aussi. Hein. C'est ça qui est en jeu. Donc, moi, je ne dis pas que du jour au lendemain, on va passer d'un modèle à l'autre. Mais il faut que chacun apprenne à cultiver en utilisant moins d'eau, préférer un modèle qui va être sobre en eau. Et ça, c'est ce mot sobre. D'ailleurs, il n'est même plus assez. Parce que sobre laisse entendre qu'il faut consommer moins. Mais ne dis pas la limite de quantité. L'eau, évidemment, il y a toujours autant d'eau sur Terre, on apprend ça à l'école.
2: Elle n'est pas toujours sous la même forme et de la même qualité. Exactement. Et au même endroit.
1: Donc, la quantité d'eau est toujours la même. Il y a ce qu'on appelle le grand cycle de l'eau et le petit cycle de l'eau. Le petit cycle de l'eau, c'est nos usages humains. Dans le grand cycle, il y a toujours de l'eau, mais elle n'est pas accessible. Dans le petit cycle, par contre, ça, c'est l'eau directement utilisée. Ça, celle-là, elle est de moins en moins disponible. Et donc, c'est ça qui est dramatique. Et pour tous nos usages. Cet été, on a pu mesurer ce que ça voulait dire, la sécheresse. On a pu mesurer à certains robinets d'eau où il n'y avait plus d'eau. On a dû ramener de l'eau par citerne. Et pendant ce temps-là, on va continuer d'alimenter un modèle qui ne fonctionne pas. Il faut mettre un stop à ça. Je le dis par ailleurs, qui paye l'eau ? Qui paye l'eau ?
2: Toujours les mêmes.
1: Bah, c'est nous. Bah, c'est nous.
2: Les,
1: bah, voilà.
2: Les contribuables, les citoyens, citoyennes.
1: Voilà. Et ça, c'est pas juste. Ce n'est pas juste. Il faut revenir sur la question de la répartition du coût de l'eau, que ça soit juste.
2: D'ailleurs, on paye aussi les méga-bassines et machin.
1: Avec l'argent public qui va aider à faire tout ça. Ça, à chaque fois, c'est des systèmes qui ne vont pas régler le problème, mais qui vont être soutenus par la puissance publique, avec la complicité du gouvernement. Et ça, ce n'est pas possible.
2: D'ailleurs, notons aussi au passage que quand on proteste, qu'on manifeste contre ce genre de pillage et de vol, on paye aussi la répression qui nous frappe.
1: Ça, c'est
2: C'est-à-dire
1: vrai.
2: Que les grenades lacrymogènes et tout ça, c'est nous qui les payons aussi.
1: Ça, c'est vrai que ce service public a été plutôt en augmentation et il y a une petite inflation de ce point de vue-là. Et que ça, on continue de payer les pots cassés de tout ça. Parce que ça, malheureusement, ça a des incidences sur des gens très concrètement.
2: J'ai le sentiment que ce pseudo-syndicat agricole, la FNSEA, mais je crois qu'il y a une coordination européenne de tous ces syndicats, roule en fait pour l'agro-industrie. Et la FNSEA, d'ailleurs, l'a affiché très clairement dans son cahier des charges. Leur but, c'est quelques grosses fermes-usines et finir de tuer ce qui reste de la paysannerie. D'ailleurs, ça reste quand même sidérant de voir des exploitants agricoles qui ne s'en sortent pas, qui militent pour les gens qui veulent leur propre mort. Enfin, ça restera un grand mystère. Je reste sur la loi d'urgence agricole. Plus de fermes-usines. Je pense à Creutzfeldt-Jacob, les épidémies qu'on s'est tapées, ces fermes des 1000 vaches et compagnie, là. Ce sont de véritables incubateurs. On n'a rien retenu du coronavirus, de Creutzfeldt-Jacob, de la grippe aviaire. Non, le modèle, ça reste faire des énormes bouillons de culture qui vont, un jour ou l'autre, nous refaire des maladies et semer la panique et la mort.
1: Ah oui, si on regarde la situation sanitaire dans laquelle on se retrouve depuis quelques années, on mesure qu'il y a des virus qui passent de l'homme vers l'animal ou de l'animal vers l'homme, qu'il y a ce qu'on appelle des zoonoses quand tu parles de l'animal vers l'humain et qu'il y en a de plus en plus. Il y a ça d'un côté. Il y a par ailleurs le réchauffement climatique qui laisse à penser que certains glaciers qui vont fondre vont libérer aussi des virus. Et il y a un vrai danger parce que c'est des virus qui existaient à une époque où nos corps étaient peut-être adaptés, mais aujourd'hui ne le seront pas forcément. Et donc c'est quand même assez flippant. Et puis globalement, le réchauffement climatique provoque une perte de biodiversité. Cette perte de biodiversité casse la chaîne alimentaire, va donner plus de force à certains virus par rapport à cette chaîne complète qui nous permet de vivre, parce que c'est un équilibre, c'est une symbiose. Ben, cette symbiose, elle est un peu cassée. Donc on est quand même dans ce temps-là. On est dans ce temps-là, on est dans le temps de la mondialisation. Et donc ça, c'est aussi le capitalisme, c'est aussi la circulation des marchandises de manière complètement délirante. Une maladie qui arrive à un bout de la planète, on l'attrape très très rapidement à l'autre bout. Et on entend ça régulièrement. Chikungunya, il est à tel endroit, puis on est en train de dire, ah ben ouais, mais là, ça y est, pof, c'est chez nous. Plus personne n'est vraiment protégé de ces maladies. Donc c'est quand même extrêmement inquiétant. On peut corriger ça, parce qu'il faut corriger ça, mais pour cela, il faut avoir une lucidité complète, il faut penser la recherche sur notre santé humaine et la recherche sur la santé animale ensemble. Il faut articuler ça. Il faut beaucoup d'argent là-dessus. Il faut anticiper ce qui est en train d'arriver. Et puis par ailleurs, il faut changer de modèle économique, changer de modèle agricole. Si on ne le fait pas, nous courons à la catastrophe. Et je le dis, en matière d'agriculture, quand j'ai fait un rapport sur la grippe aviaire, une catastrophe absolue, elle est encore présente. Alors qu'au départ, c'était exceptionnel, mais c'est plus exceptionnel. Elle est là de manière présente parce que la faune sauvage a elle-même attrapé cette maladie et la retransmet vers des animaux. Parce que on a fait des canards d'élevage pour la chasse qui vont attraper cette maladie et vont le refourguer à toutes celles et ceux avec lesquels ils vont être en contact. Donc c'est quand même ça la situation dans laquelle on est. Et pendant ce temps-là, on va payer les chasseurs pour pouvoir repérer les animaux morts. Bah oui, mais bon, ils les provoquent un tout petit peu quand même, hein, voilà. Donc du coup, globalement, on est dans une situation d'un monde qui commence à prendre la mesure des problèmes, mais qui n'est pas du tout prêt à les changer, qui ne fait pas à la hauteur ce qui est nécessaire. Là, il faut... Franchement, sur le modèle agricole, il faut faire rupture. Il faut changer dans le délai le plus court possible, aller vers une agriculture paysanne, une agriculture qui soit capable de nourrir, et elle est capable de nourrir. Il faut arrêter un certain nombre de cultures progressivement qui consomment énormément d'eau parce que ça ne tiendra pas avec le reste. Il faut, pour nos vignes, imaginer pour nos vignes comment on va pouvoir les protéger, que ça soit du gel, que ça soit de la canicule, avec de l'arboforesterie, avec des coupes tardives. Voilà, c'est tout ça. Et en fait, on a des bouts de solutions, mais il n'a jamais été acté qu'on allait vers un autre modèle. Si on acte qu'on va vers un autre modèle, alors on mettra en œuvre toutes ces solutions. Parce que ce n'est pas une solution unique, c'est des solutions qui vont nous conduire dans une direction, un cap, ce que je racontais tout à l'heure. D'ailleurs, il y a un cap, et ce cap, ça doit être un changement de modèle, et c'est ce modèle qu'il faut enclencher.
2: Le problème, c'est que ce n'est pas dans le cahier des charges de Bayer, Monsanto, BASF.
1: Et je vais te dire quelque chose là-dessus, parce que ça va faire un rebond sur une proposition de loi que j'ai faite. On est aujourd'hui dans une sorte de combat permanent pour l'écologie. Il y a des tas de lois sur l'écologie. Tu l'as dit tout à l'heure, avec l'omnibus, on démonte des choses qui existaient à l'origine. En vrai, j'ai l'impression que c'est comme si on était dans un bateau, qu'on avait des trous et qu'il nous manquait un bouchon. Donc tu bouches un truc, paf, ça coule à un autre endroit. Donc on fait une loi sur l'environnement. Elle est dégradée par ailleurs, on l'interdit, ou il y a quelque chose qui est contraire. C'est vrai que j'ai déposé une proposition de loi pour que la Loire ait une personnalité juridique.
2: Le fleuve Loire, le droit du vivant.
1: Ouais, le droit du vivant, les droits de la nature.
2: Grâce à un travail qui a été mené ici, notamment en Touraine, par l'écrivain Camille de Toledo, avec le Polo, le Parlement de Loire, etc. Et ça s'est concrétisé par la proposition que tu as faite à l'Assemblée.
1: J'en parlerai d'ailleurs aux Assises de la biodiversité à Tours. Mais en gros, l'idée est de dire, finalement aujourd'hui, on a une sorte de droit de l'environnement qui est un peu cumulatif. C'est-à-dire, il y a plein de propositions, plein de textes qui arrivent et ils sont démontés les uns derrière les autres. Par ailleurs, ça donne quelque chose qui ne donne pas le sentiment d'une cohérence d'ensemble. Renvoie aussi, à celles et ceux qui veulent bien le dire, que c'est de l'écologie punitive. Bah, vous allez encore interdire, vous allez encore interdire, vous allez encore interdire. Évidemment, il va falloir continuer à se battre là-dessus. Mais par ailleurs, si on élève la nature au même rang juridique qu'une entreprise... Parce que c'est ça la donnée. C'est qu'aujourd'hui, on a donné des droits à l'entreprise, on a donné des droits à l'homme, mais on n'a pas donné de droits à la nature. Et donc, qui perd les arbitrages ? Eh bien, la nature, tout le temps. Et donc, du coup, si on la met à la même hauteur, si on ne la défend pas, mais on lui permet de se défendre, ce qui n'est pas exactement la même chose, eh bien, évidemment, on va arriver à avoir quelque chose de peut-être plus simple, de plus lisible, de plus compréhensible. Et, par exemple, il y a un projet industriel, eh bien, vous avez en face la nature, elle va dire, bah non, mais là, c'est pas possible, ce que vous allez faire, ça va... Donc, c'est pas possible. Voilà, vous pouvez pas faire. Ou alors, vous pourrez faire à telles conditions.
2: La nature incarnée par des humains qui sont ses défenseurs.
1: C'est évidemment des visages humains qui devront être choisis collectivement pour avoir le meilleur. Tout le monde n'est pas d'accord là-dessus. Il y a même des environnementalistes qui ne sont pas d'accord. Mais moi, je crois vraiment que c'est la voie pour pouvoir avancer parce que j'en ai marre de perdre de manière constante. Et donc, du coup, derrière cet exercice-là, il y aura une capacité de reconnaître la nature dans ses droits et de faire en sorte que ses droits puissent décider. J'ai fait la même chose, donc les droits de la Loire, mais j'ai aussi fait rentrer la nature dans l'entreprise. La nature syndicaliste, la nature actionnaire, la nature administratrice. Dans une boîte, aujourd'hui, la loi n'est pas votée évidemment, elle est soumise, j'espère, un jour au Parlement. Mais l'idée, c'est de dire l'écologie sera un sujet présent de manière permanente dans les réunions des actionnaires. Dans ces actionnaires, il y aura une obligation de mettre à plat un plan de transition. Dans les CSE, les comités socio-économiques, il y aura une obligation d'avoir une commission d'environnement. Il y aura une obligation d'avoir l'écologie. Ça, c'est la nature syndicaliste. Et enfin, il faut faire en sorte que dans le conseil d'administration, la nature administratrice, on ait des représentants de la nature à côté des autres actionnaires et que ça dialogue. Et je n'ai pas été jusque-là, j'aurais peut-être dû, peut-être que c'est là où je ne suis pas assez radical. Mais en tout cas, le chemin va m'y conduire, c'est pour ça que je l'ai imaginé comme ça. Mais qu'il y a un droit de veto, que les représentants au conseil d'administration de la nature puissent dire non. C'est pas possible. Votre business, c'est pas possible. Votre aménagement, c'est pas possible. Et c'est à ça qu'il faut arriver. Et on arrivera à une forme d'équité dans les décisions. Voilà, moi je crois à ça. C'est pour, pas tout de suite, c'est pour dans quelques temps. Mais je pense qu'il faut vraiment prendre ça très au sérieux. Parce que j'ai l'impression que ça va être un peu le sens de l'histoire, je l'espère en tout cas, et que ça nous emmènera sur une autre considération. Parce que sinon, sur l'écologie, la nature, même si... appeler la nature, ça ne veut pas dire grand-chose, mais les entités juridiques futures, partout, en fait, c'est secondaire. C'est secondaire. Surtout, C'est toujours secondaire. Un crapaud ne va pas empêcher l'implantation d'une usine. Des fois, si.
0: L'outarde canepetière a pu faire reculer une bassine.
1: Et c'est ça, en fait, qu'il faut. C'est donner de la force aux éléments naturels pour qu'ils puissent avoir une forme d'équité et pouvoir remporter le morceau quand ça sera le moment venu, à chaque fois que c'est nécessaire.
0: Autre catastrophe en cours, l'épidémie de cancer. Printemps 2026, le Conseil de l'Ordre des médecins établit qu'il y a un rapport entre pesticides, cancers et autres maladies. Or, tant à l'échelle nationale qu'européenne, c'est légalisation des pesticides sans étude préalable ni principe de précaution.
1: Mais peut-être faut-il dire qu'ils l'ont fait alors qu'aujourd'hui, la connaissance des causes identifiées pour ces cancers n'est absolument pas à la hauteur. C'est-à-dire qu'aujourd'hui, chaque département doit tenir un registre des cancers pour pouvoir justement retrouver des causalités. On doit faire des études épidémiologiques sur des cohortes dans le temps long avec des chiffres suffisants. Il n'y a pas d'argent mis là-dedans, je vous le dis tout de suite. Il y a assez peu d'études qui soient faites. Donc même sans avoir tout ça, ils prennent cette position. Ça en dit très long, très très long. C'est quoi le problème avec les pesticides que nous avons aujourd'hui ? C'est que c'est pas une mort immédiate. C'est que c'est une mort lente. Et que du coup, aller démontrer immédiatement que c'est ça la cause, vous pouvez trouver plein de causes. Et c'est assez facile de faire douter. Et c'est ce que font les fabricants, ces marchands de mort, qui font douter de manière permanente. Voilà, et on est dans cette situation. Il y a toujours une étude qui arrive, on ne sait pas d'où, qui nous explique que peut-être c'est pas tout à fait avéré. Ce n'est pas démontré. Il y avait un principe dans notre droit qui était le principe de précaution. Maintenant, il y a une inversion. Tant que c'est pas démontré, ça n'existe pas. C'est quand même un peu hallucinant.
2: Non. C'est à la fois dans la loi d'urgence agricole et dans les trucs omnibus.
1: Mais bien sûr. Et ils sont en train de faire en sorte que ce principe de précaution s'assoie dessus pour une raison. Pour la sacro-sainte concurrence internationale. Mmh. Évidemment, moi je suis pour des clauses miroirs, je suis pour ce qu'on va interdire chez nous soit interdit ailleurs, évidemment qu'on ait les mêmes règles du jeu. Mais aujourd'hui, la demande, c'est d'alléger les règles pour pouvoir s'en sortir. Mais en fait, on va se tirer une balle dans le pied. On va alléger les règles et se rendre malade. On va alléger les règles et avoir la biodiversité qui va dépérir. Et donc c'est ça qu'on souhaite. Au contraire, il faut être un fer de lance. La France doit être un fer de lance. Elle doit pousser les autres pays européens, elle doit pousser les autres pays pour qu'on arrive à des protections suffisantes. Et là, c'est exactement le contraire. On a dit, la droite nous explique, ah là là, c'est scandaleux, regardez, surtransposition. Ça, c'est très, très étonnant sur le droit européen. On doit régulièrement transposer dans le droit français des textes européens. Et donc, à chaque fois, maintenant, ils dénoncent la surtransposition. Mais ce n'est pas le sujet. Ce n'est pas une surtransposition. Regardez en France comment on est devenu, sur un certain nombre d'exemples, de mauvais élèves. Comment nos textes, finalement, ne posent pas les bases. Je me rappelle quand il y a eu les polluants éternels. On nous a poussé à dire « Ah, mais il faut attendre ». Parce que quand même, la Commission européenne va prendre une législation très très difficile sur vraiment qui va empêcher les polluants éternels. Si on les avait écoutés, il n'y aurait pas de loi française. Même imparfaite, même détricotée, elle est quand même meilleure que ce que nous propose l'Union européenne. Qui est en train de repousser les prises d'opposition ? Qui a identifié une vingtaine de PFAS en oubliant de sa liste le TSA, qui est celui qui est utilisé dans tous les pesticides ? Voilà, c'est ça la réalité. Et donc du coup, on n'a pas fait ce qu'il fallait être fait. On nous a dit il faut attendre. Et puis finalement, heureusement, on a poussé, c'est notre groupe qui a poussé cette loi, on l'a obtenue. Mais là, ils sont un peu en train de la détricoter, malheureusement. J'espère qu'il en restera suffisamment et qu'on pourra vérifier que cette loi s'applique dès 2027, puisqu'il y a un certain nombre de mesures dedans qui sont applicables dès 2027.
2: Dans les histoires de hiérarchie, entre à l'échelle nationale la loi d'urgence agricole et les omnibus européens, qu'est-ce qui prime sur l'autre ? Enfin, on est quand même avec ce truc d'Europe pas démocratique du tout. Enfin, l'Europe, on en voulait bien, mais pas de celle-là. On est quand même dans une nasse. On peut passer toutes les lois qu'on veut au national. Il y a l'Europe au-dessus.
1: Oui,
2: alors qui commande ? De quoi va-t-on plus souffrir, des omnibus ou de la LUA ou les deux en même temps, mon capitaine?
1: Bah, je dirais les deux en même temps, mais parce que aujourd'hui, imagine, tu n'as plus d'Europe, c'est pas mieux ce qui se passe en France. Hein, voilà, je peux quand même le dire. Si tu n'es plus dans l'Europe, tu as le Rassemblement national qui arrive au pouvoir. Imagine, on va se retrouver dans une situation bien pire que celle qu'on connaissait avant. Regarde ce qui s'est passé en Angleterre. Commence à regarder un peu avec difficulté ce qui est advenu. Maintenant, quand on est sur des champs de compétences qui relèvent de l'Union européenne, c'est l'Union européenne qui fixe la règle. Et donc, on doit transposer cette règle. On doit, alors pour certaines règles, on peut les adapter selon le texte, mais en gardant le cap. Pour d'autres, on doit les appliquer telles qu'elles sont. Mais là-dessus, malheureusement, il y a un concours de populisme qui sont à l'œuvre à l'échelle européenne. Il y a de nombreux pays européens qui sont en train de se retrouver pour détruire un peu plus d'Europe. Et moi, je le dis dans ce moment-là, il faut au contraire, évidemment, la défendre. Moi, je le dis, c'est une des lignes que je considère comme essentielle. Si nous ne défendons pas l'Europe, je pense qu'elle va être affaiblie, que ça va nourrir ces populismes. Bien sûr que l'Europe est injuste, mais il vaut mieux mener la baston à l'intérieur que d'en sortir, parce que tu n'y rentres pas où tu mets des années et des années et des années avant de rentrer dedans. Et donc voilà, donc moi j'ai un vrai point d'inquiétude. Voilà, vrai point d'inquiétude. Et ces textes omnibus qui étaient la navette qui permettait de reprendre plusieurs textes et de faire tomber, de reculer un certain nombre de propositions. La CRSD, 80% des entreprises ont été exonérées d'obligations sur leur transparence. Voilà. C'est un texte un peu fourre-tout, où on perd tout. Et ça, c'est très triste. C'est très, très triste ce qui se passe au niveau européen. Malheureusement, je regrette qu'on ait si peu d'eurodéputés, nous, et la gauche d'une façon générale, pour pouvoir peser un peu sérieusement. Mais il y a un moment, quand, et je l'espère, qu'on gagnera la présidentielle, alors là, on pourra se battre pour qu'il y ait une Europe, pour aller convaincre d'autres partenaires. Convaincre, pas imposer aux autres. Il faudra se mettre d'accord. Voilà. Et donc, c'est ça qu'il faut réussir à faire. Et là, j'espère vraiment, franchement, j'espère franchement qu'on gagnera la présidentielle. Et le on étant un peu collectif, à gauche.
0: Intriqué à la menace sur le vivant, la menace fasciste plane sur la présidentielle 2027. Or, cette brutale décennie Macron a déjà instauré un climat pré-fasciste, avec manipulation mentale de masse. Exemple stupéfiant de février 2026 à l'Assemblée nationale, des députés ont dédié une minute de silence au militant nazi Quentin de Ranque, mort dans une confrontation qu'il avait cherchée. Il n'y a pas une minute de silence pour Naël, Zied, Bouna et tous les autres. Quelques jours après cette minute de silence, Charles Fournier a eu l'honnêteté et le courage de présenter ses excuses pour s'être laissé ainsi berner et entraîner dans cette manipulation collective. Excusé d'avoir rendu hommage à un nazi. Qu'est-ce que cette anecdote nous raconte sur la manipulation de masse que nous subissons quotidiennement et massivement jusqu'à berner un citoyen pourtant très éclairé?
1: Si tu m'autorises à revenir un tout petit peu dessus sans rentrer dans le détail, d'abord la mort de Quentin de Ranque, c'est le samedi que ça arrive. Le mardi, on se retrouve en réunion de groupe, on discute, pas de position très claire, mais on est très emmerdé parce que on sent bien que ça va aller que dans une direction. On n'entend qu'une part des informations à ce moment-là. On n'a pas toutes les informations, je le dis vraiment. J'avais des éléments, pas tous les éléments, et je les ai eus au fur et à mesure. Et puis par ailleurs, il y a eu une décision de la conférence des présidents de groupe, et tous les présidents de groupe, sauf quelqu'un du groupe Lyotte, qui a dit « moi, je suis pas d'accord avec ça ». Mais on a tous dit qu'on était OK. OK pour la minute de silence. Parce que toujours cette peur, alors pas nous spécialement, mais cette peur d'être mis en accusation et dans l'accusation permanente de la gauche.
2: Bah déjà que t'es proche des éco-terroristes qui, voilà, comme chacun sait, sont des nazis.
1: Disons-le, LFI risquait de s'en prendre encore plein la gueule de manière tout à fait illégitime et a dit oui dans ce moment-là. Tout le monde a dit oui, mais en fait, certains ont dit oui, ne sont pas venus, d'autres ont dit oui, sont venus, d'autres ont rien dit. Voilà. Finalement, moi, je me suis fait prendre par le mouvement dans lequel on était, le réunion de groupe le mardi, conférence des présidents le mardi matin, et QAG le mardi après-midi. J'ai pas eu le temps de réagir, et donc je me suis retrouvé dans l'hémicycle, j'ai même pas pensé qu'il y avait la minute de silence. Elle a lieu, je me lève comme tout le monde, voilà. Et sur le moment où je me lève, je suis super mal à l'aise. Je me dis, mais qu'est-ce que j'ai fait là? Qu'est-ce que j'ai fait? Et j'ai réfléchi, j'ai écrit, j'ai pris le temps parce que je veux pas, moi, je fais pas des trucs comme ça, et j'ai dit ce que je ressentais profondément, que c'était une arnaque complète, que les médias avaient dit ce qu'ils voulaient, on avait fait courir une vérité, qu'on a eu derrière, évidemment, des versions différentes qui se sont exprimées, puis petit à petit, on a commencé à voir un peu la lumière, et voilà, et donc c'est à partir de ce moment-là où moi, j'estimais que je devais dire que je m'étais trompé, que c'était pas normal d'avoir été là, que je m'en suis voulu beaucoup, j'aurais aimé que d'autres fassent pareil, parce que évidemment, je me suis pris quelques volets de bois vert, de gens m'ont dit « Ah bah quand même, t'es un peu naïf ». Mais franchement, je ne crois pas avoir fait preuve de naïveté. J'ai été pris par un mouvement de manipulation, comme tu l'as dit, mais aussi d'un discours dans lequel j'étais. Je me suis retrouvé prisonnier. C'est de ma responsabilité. Je ne veux pas dire tout le reste. Évidemment, bien sûr qu'il y a cette ambiance générale, mais moi, j'ai manqué de lucidité et on ne me reprendra pas là-dessus. Ce qui ne veut pas dire que ça ne veut pas arriver par ailleurs. Voilà. Donc, je l'ai dit avec sincérité. Franchement, j'étais assez mal. Ça m'a travaillé pendant plusieurs jours. Et donc, j'ai essayé de mettre ça par écrit, comme c'était possible, ce que j'ai ressenti. Je l'ai fait pour une raison aussi simple, c'est à l'égard de celles et ceux qui l'ont lu, de se dire, un élu, il peut se tromper. Voilà. Et un élu, ça se trompe. Un élu, ça dit, ça s'excuse. Je trouve que c'est normal. Et en fait, on attend tellement de nous d'être performatifs, univoques, d'être parfaits. Ben voilà, moi je voulais démontrer qu'on était capable de faire ça. En tout cas, j'étais capable de le faire. Et c'est ce que j'ai fait. Tant pis pour les petits mots doux pour certains. J'ai eu beaucoup de félicitations aussi, évidemment. En tout cas, je me suis mis à jour et je me sentais plus à l'aise par rapport à ce que j'avais fait et ce que je devais tenir et la ligne qui était celle que je devais tenir.
2: Et cette malheureuse aventure, elle illustre quand même ce climat général. Scorwell nous avait annoncé, hein, la vérité c'est le mensonge, la paix c'est la guerre, les gens d'extrême gauche sont des nazis, et Quentin Durand qui était une pauvre petite victime innocente, et le Front National est philosémite, ils sont les gentils, nous sommes les méchants.
1: C'est vrai, regarde ce qui s'est passé il n'y a pas longtemps, avec un sénateur de l'Indre-et-Loire qui a déclaré, bah oui, j'ai dit une fake news. Mais il faut comprendre, les gens, ils comprennent pas tellement, donc je suis obligé d'utiliser cette fake news sur l'acétamipride, qui serait présent dans les colliers de chiens et de chats. Il se trouve que dans certains, il y a un autre néonicotinoïde qui est moins dangereux. Mais la ministre elle-même l'a répété, tout le monde l'a répété. Voilà ce qu'on est capable aujourd'hui. La vérité n'existe plus. La science est niée de manière permanente.
2: Tu n'es pas au courant que la Terre est plate.
1: Ben oui, voilà, la Terre est plate. Bien sûr que je peux me tromper, mais j'ai l'impression d'aller chercher de manière systématique la science, de faire appel à elle, et que notre rôle à nous, c'est d'écouter ce que va nous dire la science. Alors évidemment, on va se faire un avis, parce que c'est pas un chercheur qui va dire la vérité, mais c'est des concordances, c'est des accords, c'est voilà, et c'est là-dessus qu'on doit porter le projet politique. Et malheureusement, on a l'impression que la fake news règne, qu'on peut dire tout et n'importe quoi. Et ça, c'est quand même très inquiétant. Franchement, je fais très attention à ce que je dis. Je calcule pas, mais en tout cas, je dis des choses que je pense, que j'ai lues, que je comprends. Sinon, je me tais, quoi. Il y a plein de moments où je me tais, quoi. Je préfère me taire que dire une ânerie. Ça devrait être une règle en politique, je pense.
0: Retour sur les pesticides, le 3 octobre 2026, mobilisation internationale à Saint-Pierre-la-Garenne, en Normandie, devant une usine de la multinationale Syngenta qui fabrique des poisons interdits. Autour du site, il y a de l'eau contaminée interdite à la consommation et des augmentations de cancers constatées. Seras-tu à cette manifestation ?
1: Je pense que j'y serai, il y en a plusieurs, il y en a une le 27 aussi, septembre, pour le climat, parce que ça va être quand même aussi, la rentrée politique, j'espère, portera aussi sur ces sujets. Il y en a plusieurs, il y a aussi sur la situation sociale, donc il va y avoir plusieurs mobilisations, donc j'essaierai d'être de toutes.
2: J'ai très envie d'aller aux pompiers quand même, hein, qui se sont fait gazer et matraquer en 2023, ils osaient réclamer plus de moyens pour combattre les incendies.
1: Et là, ils sont en train de monter en température, on les a reçus pendant nos journées d'été, on parle beaucoup avec eux, on s'est battu au niveau de la sécurité civile pour leur donner les moyens. On est en train de tout faire pour que les pompiers soient reconnus dans leur exercice, dans le danger qu'ils sont en train de prendre pour nous. Voilà. Donc oui, il faudra être aussi à la manifestation des pompiers. Donc je ne sais pas ce que je serai capable on regarde de mon état physique, mais partons, j'essaierai de participer à toutes les manifestations, parce que je crois vraiment que ça va être un moment décisif, le mois de septembre, le mois d'octobre. Je crois qu'il faut pouvoir dire haut et fort ce qui s'est passé pendant l'été. Il faut pas refermer ce dossier, ce chapitre, faire comme si de rien n'était. Il faut se battre. Quand j'entends que l'argent qui a été mis pour soi-disant aider les collectivités à climatiser nos écoles, à les rénover énergétiquement nos écoles, ce fonds va être annulé là, c'est ce qu'ils viennent de décider. Il y avait déjà divisé par 4 dans le fonds vert. Le fonds vert était le fonds pour aider les collectivités pour intervenir sur ces sujets, parce qu'elles ne peuvent pas toutes seules, elles peuvent avec le soutien de l'État. Ben déjà, il n'y avait quand même pas beaucoup d'argent dedans. Là, ils disent on va le monter à 1 milliard, mais même 1 milliard, ce n'est pas suffisant. Tous les think tanks qui peuvent exister de droite, de gauche, nous disent qu'il faut investir de manière massive dans le réchauffement climatique, qu'il va falloir une exception financière, qu'il va falloir mettre le paquet. Et ben là, ils sont en train de nous expliquer qu'on va couper sur la dépense écologique parce que c'est ça l'urgence. Là, moi, je le dis, on est à contre-courant, il faut agir très vite et donc il faut qu'on réclame les moyens, qu'il faut qu'on se batte pour qu'il y ait une loi unique sur le réchauffement climatique, qu'il faut qu'on se batte contre les lois liées à la police, à laquelle on a accordé une forme d'impunité.
2: Présomption de légitime défense.
1: Une présomption de légitime défense, c'est pas possible d'imaginer.
2: D'aucuns auront appelé droit à tuer. C'est une proposition de Le Pen père, d'ailleurs.
1: Mais bien sûr, c'était une proposition de Le Pen père. Mais tout ça, c'est une ambiance. Et tout ça nourrit le Rassemblement National. Voilà. Cette proposition de loi, elle était inique. Évidemment que la police, il faut trouver une forme de réconciliation entre la police et la population, mais pas à coup de propositions de loi comme ça, pas en nourrissant la politique du chiffre, pas en laissant s'installer, gangréner dans la police l'extrême droite qui avance. Il faut retrouver des voies, parce que je sais qu'il y a plein de policiers qui font leur métier avec, au nom du service public, et qu'il faudra retrouver ça. Mais aujourd'hui, il faut vraiment remettre de la paix. D'ailleurs, on appelait ça des gardiens de la paix. Il va falloir remettre de la paix, parce que je pense qu'on prend une tournure qui est assez inquiétante.
2: C'est accablant.
1: Tu peux le dire comme ça.
2: Bon, voilà, écarter la menace fasciste, oui. Une alliance, une coalition, un nouveau front populaire. Et...
1: Mais honnêtement, j'y travaille, mais par contre, je crois profondément, je défends l'écologie politique.
2: Ce que fait aussi LFI. Hein,
1: oui, mais pas... Mais...
2: Je suis allé au Méga Canal, les seules écharpes tricolores, c'était des LFI, hein, j'ai pas vu d'écolo.
1: Je...
2: Hein.
1: Je suis d'accord, mais par contre, je l'ai dit et je le pense, qu'il y a une qualité théorique sur la bataille pour le climat et contre le réchauffement climatique du côté de LFI, réellement. Mais nous avons l'expérience concrète des territoires depuis des années. Ça fait des années que nous sommes sur le terrain. Eux, quand ils prennent des délégations dans les collectivités, tu peux regarder, ils ont essentiellement des délégations sociales. Ils n'ont pas cette expérience. Donc, ils ont d'autant plus besoin d'être aussi d'épauler de gens qui vont défendre ces questions. Moi, en tout cas, c'est ma conviction. Et l'écologie politique, c'est aussi la façon dont on va penser l'économie. Une politique de relance de la consommation, si elle est populaire, je peux l'entendre. Mais moi, je ne suis pas keynésien, de moins en moins keynésien. Je veux une autre économie. Je veux aller vers une forme de décroissance. Ah là là, le mot est jeté. Mais en tout cas, d'une post-croissance. Parce que continuer dans ce sens-là, ça va nous emmener dans le mur. Et donc, du coup, il faut débattre de tout ça. Il faut être capable de débattre de ça. Voilà, chacun sa place, chacun ce qu'il représente. Mais en tout cas, je pense qu'il n'y aura pas de réussite s'il n'y a pas de compromis. Pas de compromission, mais des compromis. Et donc, du coup, c'est à ça qu'il faut travailler.
0: Pas de compromission, mais des compromis pour une véritable politique écologique et sociale. Mot final de cette conversation à télécharger via notre site polemixetlavoixoff.com avant votre prochain rendez-vous avec cette émission sur votre radio libre préférée. Ce n'est qu'un combat. Continuons le début. Salut.
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0: Bon, c'est qui ces petits jeunes qui démarrent?
1: Tu rigoles? C'est les Napalm Death, Grégory. Et donc, ce qu'on va faire, c'est que, en fait, toutes les intros de toute notre saison, là, on va la faire sur la découverte de From Enslavement to Obliteration, pour ceux qui connaissent pas, parce que moi, c'est bon, le Feto, ça a été mon premier groupe, en fait. Donc, enfin, le premier album. Ouais, Feto.
0: Feto.
1: From Enslavement to Obliteration.
0: Non, mais toi, okay. C'est ça, t'es tellement familière.
1: Je suis tellement Feto, moi. Donc, voilà, donc, c'est le premier Napalm. Vous en aurez toute l'année pour vous habituer à ce son grind. Le morceau là s'appelait Emotional Suffocation.
0: Je crois que ça tombe très très bien avec la canicule.
1: Ouais. Et ben on commence. Bonjour, bonsoir. Bonsoir Grégory.
0: Bonsoir Isabelle.
1: Ça va?
0: Bien et toi?
1: T'as passé un été frais?
0: C'était tiède hein, quand même.
1: C'était bien tiède. Salut Sylvain.
2: Hello.
1: Comment vas-tu pour cette nouvelle?
2: Ça va bien et vous?
1: Chaud encore.
2: Ouais.
1: Et puis autour de la table, on se fait un petit tour quand même. On fait un petit tour. Allons-y, nous sommes avec les métalloïdes, mais on déclinera ça un petit peu plus dans le détail.
3: Salut Metal Zone quand même.
1: Ouais. Salut. Ça va Nico?
3: Ça va très bien, merci.
1: Bon, en face on a.
0: Salut Metal Zone,
1: Joël et toi, Joël.
4: Et moi, et Albière,
5: mais je fais pas partie de Metal.
1: Ouais, mais bon.
5: J'ai vu de la lumière, j'ai dit tiens.
1: Albert qui fait partie de Salut à toi, qui est juste à l'émission avant nous. Voilà, ça fait.
3: Mais qui fait partie des spectateurs de Metal.
1: Et qui est, fait partie des spectateurs.
5: Des only fans.
1: Donc voici, nous sommes, c'est la rentrée 2026-2027, donc c'est la saison 18 pour ce qui concerne Metal Zone. Vous êtes dans l'émission numéro 1 et j'ai envie de dire bonsoir à tous les spectateurs aussi, auditeurs.
0: Auditeurs et spectateurs, ceux qui ne nous voient pas.
1: Mais non,
0: qui essayent quand même.
1: Bon, sachant qu'il y a toujours les photos sur le forum, Grégory.
0: Oui. On peut voir des choses.
1: Voilà, les albums qui sont aussi sur le forum.
0: Exactement.
1: Les pochettes, disons.
0: Plein de pochettes, plein
1: et
0: de photos.
1: Tout ce qui est relais d'événements et d'invités sur le Facebook aussi.
0: C'est ça.
1: Qui s'appelle Metal Zone MZO sur Fréquence 7. Voilà.
0: Et alors, moi je crois qu'on va revenir sur Joe là parce que j'ai un petit morceau pour lui. Et voilà, on va le mettre. Je vais quand même te le présenter. Ça s'appelle Dick Pill Overdose. C'est un groupe californien. Et le morceau s'appelle Colonoscopy Birthday Party. Alors donc j'ai vraiment pensé à toi. Puisque c'est ton anniversaire.
1: Et oui, joyeux anniversaire.
0: Voilà. Joyeux anniversaire.
1: Happy birthday.
0: Ouais, celui-là, il est vraiment pour toi et il dure 2 minutes. C'est tiré de DPOD en 2023 et c'est donc.
1: Et pendant le morceau, tu vas ouvrir
0: ton cadeau.
1: On va le faire comme ça.
3: Je crois que c'était la coloscopie pendant le truc.
0: Aussi, mais ça.
1: Voilà,
0: les gens ne le verront pas, mais peut-être l'entendront. Voilà. Dick Pill Overdose.

0: Et, voilà, et bon, et anniversaire, bon anniversaire, bien sûr.
1: Faites ça merci, bien, Joël. Faites ça vraiment, bien. Merci, merci.
2: On peut juste citer la marque Under the Cover. On fera une petite émission dessus. Enfin, on a interviewé le générateur du produit.
0: Alors, donc on en ouais. parlera. Il y a marqué sur le produit quand même Friendly Reminder. Ce produit donne chaud, mais pas autant que vous.
2: Donc, ce sera l'occasion d'en reparler.
1: Tu nous diras. On a pas dit ce que c'était quand même. Hein. T'as vu? C'est ça. Non, ça laisse un peu de mystère.
0: Ouais, voilà, bah, ça laisse un peu
2: de toute façon, tu testeras, tu nous diras et on fera les commentaires.
1: Coup, on va
2: pour.
1: Ouais, ben, pardi.
2: Que de mystère. Ouais, bon, bah écoutez, nous sommes avec les Metaloïdes là. Nous sommes mardi 15 septembre pour la première. Vous êtes le mardi 22 si vous nous écoutez pour la seconde. Et c'est pile la semaine juste avant la 7ème édition. Qui sera le mardi 26 septembre à Saint-Privat.
3: Nous, on le fait le samedi plutôt. Ouais.
2: Ah, j'ai dit quoi ?
3: Le mardi.
2: T'avais
3: la date, il n'y a pas de problème.
2: Excusez-moi, le samedi, bien sûr, 26, puisque 22 plus 4, et il y a le 26.
0: Après, il y en a qui peuvent attendre à partir du mardi s'ils veulent prendre les meilleures places.
3: Oui, ouais, non, on est cool.
2: Donc, avant de reparler de cet événement avec les organisateurs et les présidents de l'association Metaloïdes, là, autour de la table, je vous souhaite à tous déjà une bonne reprise pour cette saison 2026-27 qui correspond donc à notre 18e émission à l'antenne. Comme d'habitude, nous aurons droit aux 3 minutes de graines de Grégory, concoctées par ses bons soins, donc toutes les émissions à venir. Hein. Des nouveautés, des anciennetés, toujours sur un fond death, brutal death, death old school, mais aussi black death, voilà, enfin bref, beaucoup de black aussi, mais pas que. Et puis, presque à chaque émission, il y aura une petite interview entre 5 et 10 minutes. Le temps d'un morceau, en fait, pour découvrir les acteurs musicaux de cette scène métal qui nous plaît tant et qui ont été pris voilà, sur les festes depuis quelques mois, là, au détour de la scène. Et puis, pour l'heure, laissons nos invités présenter leur affiche, nous dire comment ça va se passer, les services sur place, le merch, la restauration, le parking, les billets. Je vous, bien sûr, reposerai les questions à chaque fois. On écoutera aussi les groupes en question. Et puis, bah voilà, are you ready, les Metaloïdes ?
3: On est très ready, ouais.
0: Toujours.
2: Bon. Et ben, sur ce, on peut commencer par un morceau.
3: Tu veux qu'on écoute Crève, par exemple ?
2: Eh ben, allez. Tu me parles autrement, s'il te plaît ?
3: Oui. Alors, le groupe s'appelle Crève, ouais. Et le morceau s'appelle, alors je sais pas si je le dis bien, Rob. R-O-B.
0: Rob.
2: Comment
0: it's Rob. Like Robert.
3: Donc on peut l'écouter ça si vous voulez.

0: C'est nous.
1: C'est super gay.
2: Les enfants ont leur place dans Metal Zone.
1: On peut rappeler quand même que ce groupe est valentinois.
3: C'est ça, ouais. J'ai lu ça, ils se définissent comme du bordelcore, comme le style.
1: D'accord.
3: Je trouve ça assez sympa.
1: Ok,
3: c'est
1: ça. Style, ouais.
3: Ouais. Et voilà, ils sont de, ouais, de Rhône-Alpes, du coup.
1: Ouais.
3: Balance, ouais.
1: Super, donc ça reste local. Donc, Metaloid, rappelez-nous, c'est quoi l'association?
3: Alors, c'est une association de copains.
1: Ouais.
3: Non, ouais, c'est bientôt 10 ans qu'on Metaloid existe, ouais. Et ouais, c'est une association de potes où on a eu envie de s'organiser une belle soirée.
1: Ouais.
3: Et puis, petit à petit, ça prend... ça fait concert, quoi.
1: Ben,
3: ça fait soirée, ouais. Et on est content. Non, ouais, c'est qu'est-ce que c'est, Joël?
1: C'est
2: exactement ça, Nicolas. On est des passionnés.
1: Et nombre de bénévoles, par exemple, pour savoir le groupe que ça fait, là.
2: Alors, donc, on est 35 adhérents à l'année, en moyenne, à peu près. Et sur des events comme ça, on passe entre 60, et là, on va toucher un peu les 68.
1: Ça, c'est pour les adhérents, mais les bénévoles sont forcément adhérents, ça veut
2: non,
1: dire
2: non, là, au total, non. En fait, là, okay. Sur un événement comme ça, on est à peu près une soixantaine de personnes, okay. En comptant les 35 adhérents. Pardon.
1: D'accord. Bon, ça fait un bon petit groupe, ouais, donc ça fait autant de mains qui aident à l'organisation sur place de l'événement, quoi.
3: Ouais, et puis j'ai envie de dire des mains fidèles, en fait, c'est surtout ça, quoi. On a surtout pas mal de personnes qui reviennent, et ça, bah, on est content, parce que ça veut dire que...
1: ça plaise, quoi, ouais.
3: Ouais, voilà. Mmh. C'est que nous, on met un point d'honneur à bien accueillir au mieux les festivaliers, mais aussi les bénévoles.
1: Et je croisais, parce que c'est vrai qu'on revient on revient du bridge, et c'est vrai que c'est du festoche local, et j'ai croisé une de vos adhérentes bénévoles qui disait ce qu'il y a de bien, c'est que je sais ce que j'ai à faire, et du coup, on gagne du temps, et tout le monde est spécialisé dans son affaire sur place, quoi. Ça, c'est pas mal.
3: Ouais.
1: Donc, c'est autant. Puis c'est de la confiance, du coup, ça se met en place plus facilement, je suppose. Sachant qu'elle gère par exemple le merch, l'autre gère plutôt la brasserie, d'autres. Enfin, chacun a à peu près sa place, quoi.
2: Exactement, en fait, on a délégué un peu l'asso comme ça, en fait, avec des pôles. On a de mémoire 13 pôles. Pour chaque pôle, on a un référent. Et donc, chaque bénévole, en fait, a son mentor, en fait.
1: Ou
2: dès qu'il a une question ou quoi que ce soit, il sait à qui s'adresser.
1: Ouais.
2: Et il a toutes les informations. Voilà, ils sont pas lâchés dans la nature.
1: Ouais, ils sont pas essayer de vous chercher tout le temps. Vous aussi, ça vous laisse peut-être un peu de temps à gérer d'autres choses.
3: Ouais. Alors d'accord. Le temps passe vite quand même. Hein. Je te cache pas que le temps passe vite.
1: Sûr.
3: Mais je suis d'accord avec toi.
1: C'est sûr.
3: Et puis non, mais on essaye aussi de prendre en considération les remarques aussi.
1: Mm-hmm.
3: Alors des fois, on n'arrive pas à l'adapter ou à le mettre en place, mais voilà, on essaye de faire évoluer.
1: Mais il y a une évolution d'une année sur l'autre, quoi.
3: Ouais, ouais, ouais. On essaye de faire évoluer le fest dans ce sens, avec les retours des festivaliers, des bénévoles.
1: Mmh.
3: Et
1: on le voit bien aux âgés,
3: voilà.
1: C'est très clean.
3: On essaye.
1: Ouais, ouais.
2: Corporate, hein.
3: on est propre sur nous.
2: Symbiose corporate.
1: Bon, et ben écoute, on reprendra juste après les 3 minutes de grind la suite de l'explication de ce festival, comment ça se passe, et puis les autres groupes à l'affiche. Grégory,
2: et
1: on est reparti.
2: N'y voyez pas un rapport direct, mais ils ont cru faire une bonne action, mais là encore, on court au drame. Il y a de la merde dans les caleçons, et peut-être plus qu'un kilogramme. Voici déjà venir les
1: 3 minutes
2: de grind. Et on commence avec un groupe de Austin, Texas, qui fait du hardcore punk, qui s'appelle Criaturas. J'ai essayé de prendre des trucs latinos pour toi, Joe, parce que je sais que t'aimes bien.
4: Ah, j'adore.
2: Là, c'est un quintet texan emmené par la chanteuse Drew Molina. Et avec elle, il y a Chris, et puis il y a Chris, et il y a Eddie, et il y a Victor. Voilà, ils ont fait 2 EP. Plus 3 albums, au moins. J'ai pas toutes les infos sur eux.

On va s'écouter un morceau qui s'appelle Pesadillas, qui dure une minute et qui est tiré d'un unreleased de 2018 qui s'appelle Oscuridad Eterna. La populace grimace, mais que voulez-vous qu'on y fasse? C'est Criaturas.

0: d'ailleurs, d'où sort toutes ces
1: comment fais-tu
2: du monde, Joël, voilà, du monde entier. Et puis un jour, ça tombe dans nos oreilles, on fait « Ah, mais c'est parfait !» On va continuer avec un groupe italien qui nous vient de Naples et qui fait du grind power violence et qui s'appelle Napoli Violenta. Elle a donc nommé à partir d'un film italien de 1976 du même nom, dirigé par Umberto Lenzi. C'est un quatuor, mais on va dire qu'il n'y a qu'un patron dans ce groupe, puisque c'est son nom qui ressort tout le temps, c'est Francesco Cavallo. Et ils ont fait un album et deux EP. On va s'écouter un morceau de 57 secondes qui s'appelle Pulse in Hell, tiré de l'album Napolitan Power Violence en 2021. Avec eux, on monte le thermostat, on prend une margarita et on s'écoute Napoli Violenta.
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Ah, ça va vite, madame, ça va très vite. On va terminer ces 3 minutes de gramme avec un groupe de Nagoya au Japon, formé depuis 2012 et qui fait du speedcore selon leur propre définition. Ça, c'est Low Card de la Morte. C'est un quatuor très underground vu que le peu d'infos que j'ai trouvé sur eux, c'est-à-dire rien du tout. Voilà, et on va s'écouter un morceau qui s'appelle Brainwashing 1234. Qui est tiré d'un split qui s'appelle Kill de la Morte avec Kill Seduction. J'en passerai plus tard, peut-être. Le morceau fait 1 minute 15. Bientôt ému du bonheur qu'ils vont nous apporter, tenez-vous prêts pour Low Card de la Morte.

0: C'est pas un peu parfait, ça?
1: Complètement. Complètement parfait.
2: C'est pas mal. Et en plus, ça fait vraiment 3 minutes.
0: Voilà.
2: T'as pas fait 5 morceaux.
0: Écoute, moi j'ai bossé avec Joël. Je peux dire que le contrôle qualité, on essaie de faire super gaffe. On est dans les clous. On est dans la norme. Et la norme, elle est. Ouais. Voilà, c'est ça aussi les 3 minutes de grind.
2: Merci. Donc on revient sur Terre, j'ai envie de dire, non, dans le studio avec nos organisateurs du Metaloid. Je voulais savoir qui est à l'affiche, parce que c'est vrai, on a écouté Crève, mais est-ce qu'on peut avoir les 4 noms?
1: Alors il y a Crève, Scarline, Brutal Sphincter et Samael. Là je dis dans le désordre, hein.
2: Juste pour te dire. Sachant que la tête d'affiche c'est Samael, bien sûr.
1: Samael qui a un peu plus d'expérience, ouais. Effectivement, et qui ça fait peut-être 30 ans je pense au moins.
2: 40. Ils sont 87.
1: Mais alors, ouais. Que le temps passe vite,
2: oui.
1: Je m'en rends même plus compte.
2: Que le temps passe vite. Et donc les groupes d'affiche, qui organise donc? C'est l'association
1: Metaloid.
2: Qui s'appelle, c'est le nom du festival et le nom de l'association aussi, il n'y a pas un autre nom?
3: Non, tout
2: c'est
3: à fait.
1: On n'y a pas pensé à faire un truc différent, nous.
2: Et qui peut venir?
1: Mais, tout le monde. Viens, toi, toi qui nous regardes, enfin plutôt qui nous écoute. Viens
0: des. Tous, oui, tout à fait.
2: Tous. Du coup, j'ai vu prix préférentiel pour les moins de 12 ans, puisque c'est gratuit.
1: Ouais.
2: Donc c'est facile pour eux, c'est pas cher.
1: Ouais.
2: Et sinon après, tu sais, tu peux
1: alors,
2: me redire.
1: 25 en prévente sur le lien LOHO qu'on peut trouver sur Facebook ou
0: partout sur le web.
1: Sur le web.
3: Sur les
1: web.
3: Internet.
1: Si on tape Metaloid, on devrait nous trouver. Et 30€ sur place après.
2: Voilà. Bon, très bien. Possibilité, j'ai vu, de payer avec carte bleue.
1: Avec carte bleue, liquide. Tout à fait.
2: Ok.
1: Tout à l'heure, tu parlais buvette, restauration. Oui. Je peux faire un petit point, du coup. On peut en parler.
2: On peut le faire après, mais on peut le faire. Vas-y.
1: On attend. Non. J'aime bien attendre un peu.
2: Voilà, c'était là. J'allais te proposer de placer le deuxième morceau que tu avais prévu.
1: Ah, trop cool.
2: Et peut... après, je.
1: Allez.
2: On reviendra là-dessus.
1: On écoute Scarline. Allez, donc Scarline. Et alors, vous allez encore m'excuser pour mon anglais. Je suis désolé. Le morceau s'appelle Tainted by Ink of Fears.
2: Est-ce que tu peux nous dire juste une petite présentation? Donc, ils sont d'Avignon.
1: Ils sont d'Avignon, ouais, c'est du métal alternatif.
2: Ouais, et ils sont formés en 2013, je voyais, donc ça fait un petit peu.
0: On peut dire aussi quand même que c'est un des premiers groupes qu'on a fait jouer chez
2: nous.
0: Balazuc,
2: tout à Balazuc. Fait, je me suis dit, mais est-ce que
0: dans
2: c'est eux? Bien sûr.
0: Une petite salle de 60 mètres carrés.
2: On y était.
0: Et ces messieurs ont fait le Hellfest sur les main stage, donc ça fait plaisir. Ah ouais. Et de les recevoir là-bas.
2: 13 ans plus tard, t'imagines?
0: Ouais. Exact, 13 ans.
2: Et, non, mais leur temps par rapport.
0: J'ai dormi pendant tout ce temps-là. Qu'est-ce qui s'est passé?
2: Non, par rapport à leur formation, ils ont dû passer quoi en 2019 chez vous?
1: Ouais, je pense 2018-2019.
0: 18.
1: 18 ouais. Peut-être.
2: Et donc, le fest entre temps, joli quoi.
0: Ah, énorme.
1: Ouais. Donc, très content de les recevoir.
2: Bah, super, ouais.
0: Ça fait plaisir.
1: Ouais.
2: Et bah, c'est parti.

0: Bon, ça, ça promet, ça va avoir bien la patate, ça. Vous savez à quelle heure il joue, à tout hasard, si vous avez déjà le running order?
1: Non, on est à, enfin, on va faire ouverture des portes à 18h ouais. Et début des concerts à 19h30.
0: Oui, d'accord.
1: Après, pour l'instant, on affine encore un peu et on va diffuser le running order dans les jours qui arrivent.
0: Ouais, ok, très,
1: très
0: bien.
1: Très rapidement.
0: Bon, ouais,
1: mais voilà, normalement, enfin, on fait toujours un start à 19h30 à peu près.
0: Oui, ok, très bien. Cette année, les services sur place, comme les années précédentes, est-ce qu'on peut avoir accès à un parking?
1: Vas-y, monsieur parking. Non, bien sûr, il y a un accès au parking. Alors, vous savez que à l'espace culturel, voilà, on en parlait tout à l'heure, il n'y a pas beaucoup de place. Venez les premiers, ça sera plus facile.
0: Après, c'est vrai qu'on peut se garer un petit peu en contrebas là, vers Garden Center. Là,
1: exactement. Et puis, on a surtout une équipe de bénévoles qui sont dédiés à ça. Essayez de ne pas vous faire perdre trop de temps. À essayer de vous diriger, comme, moi, comme ça, quand le parking qui est le plus proche est plein, ça ne sert à rien d'y monter.
0: Oui, bien,
1: voilà.
0: Ouais.
1: C'est pour essayer de gagner un peu de temps et surtout que vous ne tourniez pas en rond pour rien, quoi.
0: Ok.
1: Donc voilà, même si vous annonce une mauvaise nouvelle que le parking est complet, c'est pas grave, faut juste aller un peu plus loin. On vous a trouvé des petits raccourcis.
0: Oui, puis tu marches pas à des masses. Si à la limite t'as 500 mètres à faire, c'est que vraiment, c'est vraiment. Je pense même pas que t'es allé faire, quoi.
1: Ouais, je crois pas.
0: Ouais.
1: Et en plus, il faut se dire qu'au retour, ça va descendre.
2: C'est ça.
0: Oui.
2: C'est un petit faux plat pour y aller, mais après, c'est tellement facile pour repartir.
0: Rouler, quoi.
2: Tu fais la flaque jusqu'à ta voiture.
1: Ça sent le vécu, ça.
0: Niveau camping, c'est tout bête, mais y a-t-il possibilité de dormir sur place ou c'est pas encore dans les clous, ça?
1: Non, c'est pas tout à fait dans les clous. Ouais. Par contre, comme les années précédentes, voilà, si on prend pas la route non plus, juste parce qu'il n'y a pas de camping, vaut mieux dormir dans la voiture une paire d'heures.
0: Ouais.
1: Et au petit jour, voilà, ouais. On rentre tranquille.
0: Bon, ou prévoir l'hôtel dans le coin.
1: Safe. Après, oui, il y a des hôtels qui sont pas trop loin.
0: Oui.
1: Il y a le camping qui est sur Saint-Privat, qui est peut-être à 1 km, 1,5 km.
0: Oui, d'accord.
1: Pour voir s'ils ont de la place.
0: Oui, oui.
1: Mais voilà, rien ne vaut sinon le petit dodo dans la voiture au cas où.
0: Oui, souvent il y a les petites fourgonnettes et les petits matelas. Hein.
1: Exactement,
0: enfin bon, tu prévois sur place. Après, il y a même les coins de murs. Non, où vous fermez la salle. Des fois, au pied du mur, dans les salles, il y a des gens qui dorment.
1: Quand même, au bout d'un moment, on la ferme.
0: Non, on la ferme, ouais.
1: Ouais.
0: Des fois, au cas où.
2: Monsieur, il faut partir là.
0: Les bénévoles sont déjà en train de ranger et tout, tu vois.
1: Ouais, c'est ça, on a l'équipe qui range déjà pour prendre un peu de l'avance pour le lendemain.
0: Bon, ça se dit bien aussi niveau miam miam, c'est-à-dire bouffe. Qu'est-ce que vous avez prévu? Est-ce que c'est vous qui gérez vous tout seul? Vous aviez essayé l'année dernière? Ou est-ce que c'est food truck là?
1: Non, c'est encore nous.
0: C'est encore
1: dans notre équipe de restauration.
0: Vous savez déjà à quoi on aura droit?
2: Oh non, on ne dit pas.
0: Non, on ne dit pas.
1: Sandwich, on dit pas.
0: Non,
1: c'est un plat cuisiné.
0: Un plat cuisiné?
1: Ouais.
0: Ah, vas-y, carrément.
1: Ouais, cuisiné.
0: Il y aura de la patate?
1: Non, il n'y aura pas de la patate.
0: Quoi? De la pâte?
1: Non plus.
0: Quoi?
2: Wow.
0: Qu'est-ce que ça peut être d'autre?
1: Bah, vas-y, le troisième.
2: Ouais.
0: Sud-américain. Oh, oui. Ah, bah oui.
1: Sud-américain, on n'en dira pas plus.
2: Ok.
0: Ah, trop facile.
2: Okay.
0: Des haricots rouges.
2: Côté il y a du piment.
1: Ah, ouais, peut-être, ouais.
0: Ouais, je sais ce que c'est,
2: ça
0: c'est
2: va
0: bon.
2: Piquer cette année, ça va être très pimenté.
1: Ouais. Cool.
0: Trop chaud.
2: Ça va
0: pas
2: chauffer.
0: Besoin de crème.
2: Il n'y aura plus besoin de crème.
0: Ouais. C'est ça. Nickel. Eh ben, écoute, on peut reparler après de tout ce qui est merch côté PMR, mais juste après un autre morceau.
1: Allez.
0: Annonce du troisième groupe, s'il te plaît.
1: Alors, on peut écouter Samael.
0: Groupe de
1: Suisse.
0: Suisse.
1: Et le morceau s'appelle Hail to the Sun.

0: Bon, voilà. Ça aussi, ça promet bien d'être bien.
1: Ça va faire soirée, hein.
2: Ah là, ouais. Ah là, ça va.
1: On va être pas mal.
2: Ça va être tête d'affiche, ça.
0: Et c'est vrai que ça a évolué, ça, Maël. Hein. J'écoutais pas ça au départ. Ça me faisait pas ce côté indus black aussi fort, quoi. Là, je trouve que ça a bien mis là-dedans, quoi.
1: Ouais, carrément.
3: Donc, vous avez repris les groupes suisses.
1: Ouais. T'as vu un peu, on a cette petite fâcheuse tendance à faire ça.
0: Ouais, c'est vrai qu'à chaque fois il y a du Suisse chez vous.
3: Mais l'année dernière, non?
0: Ah ouais.
1: Ouais, bon, on a sauté une année.
0: Ah ouais.
4: Ça, c'est parce qu'on a des.
0: Donc, Samaël qui est quand même un. Oh, pardon. J'ai pas entendu.
1: Non, il dit des bêtises.
0: Un groupe de 87, pour dire, hein, ça fait au moins 40. L'année prochaine, ça, peut-être qu'ils vont fêter leurs 40 ans, je pense qu'ils vont faire quelque chose. Eh ben, on continue un petit peu sur la présentation et la promo de l'affiche de Metaloid. Avant de parler de l'affiche, avec le dernier groupe qui arrive, je voudrais que vous me parliez tout ce qui est PMR, tout ce qui est handicap. Est-ce que vous avez prévu à nouveau cette année un petit lieu?
1: Ouais, il y a l'accès PMR, toute la salle, elle est prévue pour.
0: Oui.
1: On a prévu des places de parking, effectivement, comme l'année dernière. Et après, l'accès.
0: PMR qui est pour les places, pour les personnes à mobilité réduite.
1: Tout à fait.
0: Ceux qui ne savent pas. Ok, parce qu'il y avait un endroit où ils pouvaient être tranquilles aussi à regarder le concert, quoi.
1: Alors, on n'a pas d'espace surélevé, par exemple.
0: Oui.
1: Tu vois. Mais après, on essaye de trouver des endroits un peu sécurisés. Voilà.
0: Qu'ils puissent se placer.
1: Ah.
0: Oui.
1: Non.
0: Et, à nouveau, tout ce qui concerne le merch, est-ce que toujours en fond de salle, est-ce que vous savez quels exposants vont être là?
1: Et bah, du coup, on aura déjà, nous, un stand de merch pour Metaloid.
0: Ouais.
1: Après, un pour chaque groupe.
0: Oui, d'accord.
1: Voilà.
0: Ouais.
1: Après, on aura nos amis de Chimérique.
0: Yeah.
1: Qui vont avoir un stand.
0: Okay.
4: Partenaires.
1: Ouais. Qui sont amis et partenaires, bien sûr. Enfin, partenaire pendant la vie privée, hein, vous avez compris.
0: Oui, oui.
3: Ceci ne nous regarde pas.
1: Non, non, parce que c'est vous, avec vos tubes de crème, là, depuis tout à l'heure, là.
0: Oui, ça peut amener à l'intimité.
1: Ça oui, oui, voilà.
5: Partenaire particulier.
1: Exactement.
4: Ils sont très charmants, quoi.
1: Ah, c'est vrai qu'ils sont beaux gosses.
0: Et du
4: coup.
1: Mais le ce petit faillot là.
5: Joël, ça sert à rien quand tu parles là.
0: On t'entend pas, Joël.
1: Ah, bah,
4: je disais surtout Quentin est très charmant.
0: Ah, Quentin, si tu nous entends.
4: Aussi, mais je préfère Quentin.
3: Quentin, tu peux commencer à mettre de la crème.
0: Non, non, Joël, il arrive, il en a.
5: Il a ce qu'il faut.
0: Il a ce qu'il faut. D'ailleurs, toi aussi. Bon. Bon, et oui, et merch. Et qu'est-ce que vous proposez en merch, tiens, pour Metaloid par exemple?
1: Alors, on va avoir des t-shirts, des casquettes, on a toujours un peu nos lanières.
4: T'as fait des déchets cette année, Nico, normalement?
1: Alors, ouais, il y en a très peu.
0: Tu as fait
1: peu.
0: Quoi? J'ai pas entendu. Alors, j'ai pas entendu.
1: Des bouches
6: d'oreilles. Des godes michés.
0: Ah,
1: ouais,
0: merci.
1: On en a fait.
6: Des godes michés pimentés. pour soigner ses sphincters.
1: En édition limitée, on en a fait.
0: D'accord.
3: Mais toujours avec de la crème.
0: Et du coup, oui, tu disais, bon, pas de mug, mais d'autres choses.
1: Bah là, on a nos t-shirts déjà qu'on va remettre. Ouais. On a encore un peu nos sweats à capuche. On a nos casquettes.
0: Ouais, les casquettes.
1: Voilà. Des petits goodies après.
0: Dans les autres, donc tu disais, il y a les stands des groupes. Est-ce que, par exemple, l'année dernière, je sais qu'il y avait Claude, qu'il y avait un petit stand. Il y avait des artistes donc, qui proposaient leurs créations. Est-ce qu'il y en a d'autres?
1: Ouais, Claude va revenir, va encore exposer.
0: Du style, est-ce qu'il y a aussi d'autres, des bijoux, des.
4: On aura également aussi la fée. La fée qui est plutôt spécialisée en fait dans tout ce qui est couture, elle fait couture main, elle crée en fait des sacs, etc.
0: Voilà. Très chouette d'ailleurs.
4: Donc cette année elle sera toujours là avec à côté justement Claudine. Donc voilà. Donc
0: okay. Là tu fais très.
4: Désolé, j'ai plus de voix.
0: Mais oui, qu'est-ce qui t'arrive d'un coup?
4: J'ai eu un problème technique ce week-end, je suis trop crié et donc.
0: Ça te fait une voix suave. Très radiophonique.
4: Je parle presque comme le gars de Renault, non? Hein le Vovora, non?
1: Alors oui, pour faire plaisir.
0: Tête, ouais. Je pense que c'est dans sa tête, ils sont.
1: Moi, le casque
0: ça,
1: doit déconner, je pense. Ouais.
0: Tu l'as pas.
4: Désolé, Renaud, mais j'y croyais.
1: Vraiment, vous avez la même coupe de cheveux.
4: Ça, c'est pas faux.
5: C'est un bon début.
0: Ouais, c'est un bon début. Bon. D'autres choses auxquelles j'aurais pas pensé. Si, bah, tout ce qui est boisson, vous avez prévu.
1: On prévoit large là-dessus, ouais. Nous on aime bien.
0: Tireuse, il y a une marque spéciale ou vous n'avez pas de, d'étiquette
1: On utilise la bière de Balazuc, nous on aime bien ça.
0: D'accord,
1: Et bon, après, on ne va pas tout dire, il y a des petits. Un petit bar à cocktail.
0: Voilà. Oui, ça, c'est chouette à dire, bien sûr.
2: C'est
0: bien
2: l'année dernière. Super le bar à cocktail.
0: C'est très sympa.
1: Ouais. Donc voilà.
0: Avec modération, il faut le dire à chaque fois.
2: Bien sûr. Avec beaucoup de modération.
1: Et parcimonie.
0: Ouais, surtout si tu.
2: Et beaucoup de parcimonie.
0: Si t'as pas de camping, voilà. Eh ben écoute, on écoute notre le dernier de l'affiche qui en fait arrivera en deux ou troisième.
1: Quatrième certainement.
0: Quatrième, d'accord. Voilà. Donc on a fait une inversion. Tu nous présentes ?
1: Ben c'est Brutal Sphincter, donc c'est un groupe belge.
0: Ouais.
1: Et le morceau s'appelle Beatdown Syndrome.

0: Bon, là, c'est brutal. C'est pour vos sphincters. C'est brutal, sphincter.
1: Ah, bah ça, c'est tout à fait dans l'esprit l'exhibiat. Hein. C'est même étonnant à l'affiche, un groupe de gore grind.
0: C'est vrai, ça. Comment vous avez eu l'idée
1: pourquoi
0: de faire venir
1: mais du... pourquoi du gore grind Metal Halloween. Mais très bien.
2: Pourquoi
1: c'est une envie comme
2: pourquoi
1: ça.
2: Pourquoi pas
3: c'est une envie subite.
1: Une envie subite.
0: Ouais, une envie subite de grind un peu caca.
4: On fait ça jusqu'à présent. On était plutôt tablé def, si je peux me permettre. Je réponds un petit peu. Et donc, du coup, enfin, voilà. Vu les derniers albums, etc., enfin, les dernières tournées, etc., c'était l'opportunité de les faire descendre en Ardèche parce qu'on les verrait jamais à Saint-Privat, en fait.
1: Bah non, c'est sûr.
4: Clairement, complètement. Et donc là, enfin voilà, un peu de grind, ça change un peu du
0: def. Un peu de grind à Saint-Privat.
1: D'ailleurs, à préciser qu'ils ont 3 albums à leur actif, dont le dernier en date, il date de 2025, qui s'appelle Sphinct Earth Society. Je suppose d'ailleurs que le... ce comme morceau est issu du dernier album,
2: je suppose.
1: On vérifiera.
5: Le champignon de ville.
1: Pardon. Non mais c'est non mais en principe c'est ce qu'ils jouent sur scène.
4: Oui.
1: Parce que, bon. Après ils peuvent aussi jouer des anciens morceaux quand
0: ils
1: on est.
0: Ils ont le droit.
1: Très connu. On dit hey, je sais là et puis il y en a qu'un dans la salle qui connaît quoi. Non mais c'est vrai que les petits groupes comme ça.
0: Mets la douze.
6: Ouais. Brutal Sphincter ils sont très très ouverts.
1: Ah bah sûrement. Ils ont intérêt d'ailleurs.
4: Et ils sont très connus aussi, attention. Enfin,
1: oui, ils ont fait une grosse date.
4: Et c'est pas le genre
1: hein.
4: qu'on se dit ouais. avec Gutalax, tout ça. Enfin,
1: ouais.
4: c'est...
1: Gutalax.
4: Gutalax, pardon.
0: Gutalax. Non, mais c'est une marque de laxatif tchèque.
1: C'est ça Pour de vrai. Mais
0: oui, oui. On a vu des pubs à la télé pour Gutalax.
1: Il a un T en moins pour faire la différence avec le produit.
0: Gut.
1: Ah, ouais, mais c'est subtil. Faut dire à la tchèque, mais bon.
5: Ouais, parce que gut en turc c'est cul.
1: Ah oui,
0: ouais,
1: et bah voilà.
0: Et en anglais c'est les intestins, boyaux. Les boyaux, les tripes.
1: Ah non, je
6: ne sais pas.
0: Voilà, bon, le laxatif pour les tripes.
3: Le point culture.
0: je repars moins qu'au en attendant d'écouter en métal.
6: Cette édition va être un feu d'artifice.
0: Fesses,
5: de toute façon, si ça rentre pas dans, dans le sphincter, ça reste dans les annales.
1: Oh, c'est joli.
0: Bon, on va vous quitter avant que ça dégénère vraiment.
1: Avant de terminer, est-ce que les métalloïdes, vous avez une petite chose à rajouter concernant le fest? Un truc à dire à nos futurs festivaliers?
3: En tout cas, déjà, merci pour l'invitation.
1: Ah bah,
3: très content de faire l'ouverture avec vous.
0: Merci à vous de faire l'ouverture.
1: Content de vous avoir
0: de la Metal Zone
1: en studio,
0: année.
1: Nous.
4: Merci pour mon anniversaire. C'est un super cadeau.
0: On espère que tu vas l'apprécier.
1: Tu nous feras un commentaire. D'ailleurs, Julien.
0: Un petit retour.
1: Julien.
2: C'est promis, Greg.
1: Il attend les commentaires, le pote en question. Donc.
0: Et après, on a un pote au R&D qui a hâte d'avoir ton
1: les
0: retour.
1: Effets, ouais. Si ça te dérange pas. Bon, ben pour l'heure, le Metalloïd, on redit quand même l'heure.
3: Allez, 26 septembre, à Saint-Privat, à l'espace culturel, ouverture des portes, 18h.
1: Ouais.
3: On commencera vers 19h30. On vous attend nombreux. On espère que l'édition va vous plaire.
1: Ouais.
3: Nous, on est bien chaud. Très content de vous accueillir. Et
4: on va tout mettre dedans, de toute façon, comme d'habitude.
3: Ouais, ça, oui.
4: C'est ça propre, hein.
3: Ah, ben oui. Hein. On va faire nickel.
1: Nickel, merci à vous, les métalloïdes.
3: Merci beaucoup.
0: Voir déraper.
1: À très bientôt. Bisous, bisous, tout le monde.
0: Salut, merci.
1: Salut.
0: Allez, salut.
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